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2: J'étais à Nice en train de jouer mon spectacle et j'ai été insulté par un mec dans le public. Pourtant, tout se passait bien. J'avais pas cherché, tout se passait bien. J'étais au moment où, dans mon spectacle, je prends la température du public, donc je demande qui vote à gauche, qui vote à droite, qui vote au centre. Et arrivé à qui vote FN, le mec a applaudi au fond de la salle, tu vois. Et moi, j'avais pas bien vu au départ qu'il avait une cagoule pointue. Donc je... Et je lui dis... Merci, c'est honnête d'avouer que tu votes pour le FN. Et parce que c'est vrai, souvent les gens qui votent FN, ils n'assument pas. Tu sais, quand tu demandes à quelqu'un pourquoi tu votes FN, ils ont souvent des prétextes bidons. Tu sais, ouais, moi je vote FN parce que je suis déçu de la politique, je suis déçu de la gauche, déçu de la droite, je vote FN, c'est logique. Tu as envie de dire non, c'est pas logique. Quoi. C'est comme si tu dis j'aime pas la viande, j'aime pas le poisson, tiens, j'ai mangé de la merde. Personne ne se dit ça, quoi. Tu vois, tu réfléchis. Donc le mec, il me dit qu'il vote FN et après, il m'insulte derrière, tu vois, à trois reprises. Moi, en façade, je garde mon calme, tu vois. Mais à l'intérieur, c'est Booba Karis. Là, je dis, ok, octogone, pas de règles, pas d'arbitre, t'as parlé, t'assumes, tu vois. Mais je me dis, je peux pas répondre par la violence. Parce que s'il avait répondu par la violence, ça aurait été lui, la victime. Parce que les gens auraient dit, t'as vu l'histoire, l'artiste qui a été traité de sale noire pendant son spectacle? Non, c'est incroyable, en 2019. Mais comment a-t-il réagi? Il lui a niqué sa mère, il a défoncé, il a pris le micro, il lui a mis dans le cul. C'est... Ah ouais, c'est vraiment un sale noir. Ça aurait fini comme ça, l'histoire. Tu vois, je ne pouvais pas faire ça. Et surtout, cette histoire, elle est improbable. C'est-à-dire que le mec, il a vu ma tête sur une affiche. Il a payé sa place. Il est venu au théâtre. Il a kiffé une demi-heure de show. Après, il a fait, « Eh, mais il est noir, lui !» Et ensuite, il m'a insulté. Ça n'a aucun sens. À moins que ce soit un raciste daltonien. C'est la seule raison, tu vois. Ça n'a aucun sens. C'est comme si un pédophile rentre dans une crèche et il baise les adultes. Ça n'a aucun sens. Aucun sens, cette affaire. Mais je suis content parce que cette affaire a indigné toute la France. J'ai eu des soutiens de tout le monde. Même Jules m'a soutenu, ok? J'ai reçu un message de Jules, mais j'ai pas réussi à le lire parce que... Il a fait deux phrases, il a fait 15 fautes d'orthographe. C'est... Même Ribéry, il a dit, là, c'est trop. Là, c'est... Tu vas beaucoup trop loin. Et j'ai eu au téléphone le maire de Nice, monsieur Estrosi. Il m'a appelé, il m'a dit, la ville de Nice t'aime. Et j'ai dit, mais toi? Il m'a dit, Nice t'aime, c'est bien déjà. Et j'ai eu le soutien du ministre de l'Intérieur, monsieur Castaner. Moi, je suis noir et banlieusard. Quand le premier flic de France te dit « Je te soutiens », moi, j'ai entendu « J'étais à l'œil, mon gars », tu vois. En plus, en ce moment, moi, je regarde House of Cards, je suis en parano total, je me dis « Ça se trouve, il me surveille ». Tu sais, pour me protéger, j'avais deux cousins sans papier, j'ai les balancé. Je dis « Voilà, j'ai les balancé ». Là, ils chauffent le cul à Douala, tant pis pour eux, tu vois. J'ai même reçu le soutien du président Emmanuel Macron. Incroyable. Il est cool en vrai, il a beaucoup d'humour. Moi je lui dis, monsieur le président, qu'est-ce qui est jaune et qui attend? Ah, il a pas ri à celle-là. Il a pas rigolé. Mais je suis content parce que tous les soutiens que j'ai eus, c'est un message qu'on a envoyé aux racistes pour leur dire qu'ils ne gagneront jamais. Ils ne gagneront jamais, les racistes. Et je tiens à préciser que la personne qui m'a insulté à Nice ne représente pas Nice, ne représente pas la France, ne représente pas les valeurs de la République. Elle ne représente que sa bêtise, sa haine et son dégoût d'elle-même. C'est tout, ok? Et c'est pour ces raisons-là que je vous dis en exclusivité, je repartirai jouer à Nice au Théâtre de la Cité, la même où je me suis fait insulter, et les recettes intégrales seront reversées à des associations qui luttent contre le racisme et les discriminations. Parce que, comme je le dis, le racisme est un problème qui doit concerner tout le monde. Toutes les personnes victimes de racisme ou non doivent être concernées par le problème du racisme. Donc venez soutenir, parce que c'est tous ensemble qu'on va combattre le racisme.

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4: Merci. Merci Montreux, très honoré de clôturer cette soirée. Le festival va fêter ses 25 ans. Moi, ce mois-ci, je vais fêter mes 7 ans sur scène. Et d'ailleurs, mon premier spectacle se termine et il est sorti en DVD. Et je voulais vous poser la question. Est-ce qu'il y en a qui ont acheté légalement le... C'est marrant comme question, hein ? Plus personne n'achète les DVD. On n'en vend plus un seul. Et je sais, moi j'en ai fait les frais quand il est sorti. Je l'ai vécu comme un traumatisme parce que quand mon DVD est sorti, c'était un rêve d'enfant. Vraiment, je rêvais d'avoir mon spectacle en vidéo. Et donc, le jour de la sortie de mon DVD, je suis devant mon ordinateur, comme ça, et je guette les premiers commentaires. Je suis comme ça, je suis avec mon père, et je fais, ça va papa, t'es fier de moi? Et là, mon père fait, ouais. Enfin, mon père ne montre jamais aucune émotion. Hein. Il est heureux, mais il le montre pas. Hein. Mon père, quand il a un orgasme, il dit, j'ai fini. J'espère que tu seras enceinte. Et arrive le premier commentaire. Et ça, ce que je vais vous raconter, Montreux, je vous le jure, sur la tête de ma mère. Et j'aime pas dire sur la tête de ma mère parce qu'elle perd ses cheveux. Le premier commentaire arrive. Le mec me met Baptiste, virgule. On est sur Twitter, le mec met une virgule. La virgule sur Twitter, c'est l'équivalent de la cravate. Je me dis, c'est un mec classe. Que nini ! Ouais, j'ai dit que nini, ouais. Baptiste, virgule, j'ai piraté ton DVD. C'est de la merde ! Waouh! Vas-y, la violence du gars! C'est-à-dire que le gars me vole mon DVD, il me le dit et il rajoute que c'est pourri! C'est hyper violent, je vous le fais à vous! Vous êtes chez vous comme ça là? On vole votre bagnole! Ah non! Mon Tourane! On m'a volé mon Tourane tout neuf! Le voleur appelle, ouais, c'est moi qui l'ai volé. Eh dis donc, il consomme, enculé! Mais je vous fais pas la morale sur le téléchargement, je l'ai fait une fois, je le referai plus. J'avais téléchargé le film d'horreur Scream, mais vous savez, je suis tombé sur la mauvaise version, je suis tombé sur la version belge. Un film d'horreur en belge, ça le fait moins. Dring, dring, allô?
5: Allô, Sydney, j'ai tué ta mère!
4: Et il y a pire que les films en version belge, il y a les films québécois. Alors, les Québécois, ce qui est horrible, c'est que déjà, ils traduisent les titres. Nous, Dirty Dancing, quand c'est sorti chez nous, on a appelé ça Dirty Dancing. Eux, non, non, ils ont appelé ça Danse Lascive. Ce qui est dégueulasse, quand même. Sherlock Holmes 2, ils ont appelé ça L'Artiste. Il n'y a aucun rapport. Titanic, ils étaient à deux doigts d'appeler ça Oulala, elle est pas chaude chaude. Mais allez voir des films au cinéma, faut aller les soutenir. Moi, il y a des films qui me rendent fier. Le film Intouchable, c'est un de mes films préférés. C'est une belle histoire. Et je l'ai encore plus soutenu le jour où il y a eu une polémique aux États-Unis. Je sais pas si vous vous souvenez de ça, le journal Variety avait trouvé que le film Intouchable était raciste. En fait, dans le film, il y a François Cluzet qui est dans son fauteuil et il y a Omar qui danse devant lui. Tu vois, et puis c'est une très jolie scène. Et les Américains ont trouvé raciste qu'un blanc dans un fauteuil soit diverti par un noir. What the fuck? Un blanc dans un fauteuil diverti par un noir, il trouve ça raciste? Eh, les Américains, ça existe déjà chez vous, ça? Ça s'appelle la NBA? Et j'ai appris une petite anecdote concernant Intouchables que je voulais partager avec vous. C'est que à la base, c'était pas François Cluzet qui devait jouer le rôle, c'était Daniel Auteuil. Daniel Auteuil avait dit oui, et quelques mois avant le tournage, il a appelé, il a dit non, finalement, je le sens pas, il a refusé. Ça arrive. Les acteurs, on a tous refusé un scénario qui est devenu un succès. La preuve, j'ai refusé Twilight. Bon. Et le pack des loups. Bon, mais ce qu'il faut savoir, c'est qu'en plus d'avoir refusé Intouchables, Daniel Auteuil, avant, il avait refusé Bienvenue chez les Ch'tis. Et là, j'ai envie de dire, waouh, t'as du pif, Daniel, dis donc. Hey, tu veux un Dolirume? Non, non, c'est bon. Et oh, je vais continuer à lire des scénarios, M.C. à Montblair. Qu'est-ce que c'est que ça, Avatar des hommes en bleu? Ça marchera jamais, ça. C'est vous, le scénariste? Ça ne marchera jamais, Monsieur Cameroun. C'est Cameron. Ouais, oh, ouais. J'ai fait la fille du puisatier, hein. Tu vas te calmer. Mais j'adore le cinéma, j'adore ça. J'ai revu un grand classique il y a pas longtemps, j'ai revu Bambi avec les yeux d'un homme de 29 ans. Et j'en ai conclu une chose, et je m'en fous si je balance un pavé dans la mare, les scénaristes de Bambi sont des gros connards. Ah, je le dis, on a tous vu Bambi, je vous refais le pitch. Bambi, petit fan, bien sous tout rapport, il vit avec sa mère, célibataire, biche au foyer. Bon. Au début du film, bim, la mère de Bambi se fait buter par un chasseur. Là-dessus, tout le monde chiale. Tout le monde ici a chialé devant Bambi. Même ton grand frère qui avait dit « Ha ha ha, tu chiales, tu seras homosexuel. » Lui, il s'enfermait dans les toilettes, il disait « En fait, c'est moi qui suis gay. J'ai mon prof d'équitation et je triche à la bonne paye. » Toi, t'es là, tu pleures. Bambi chiale. Oh, ma mère s'est fait tuer par un chasseur. Arrive le lapin. Bah, mec, qu'est-ce qui se passe? Ma mère s'est fait tuer par un chasseur. Bah, attends, je vais t'aider. C'est vrai, comment tu t'appelles? Je m'appelle Pampan. Allô ? Attendez, la mère de Bambi se fait buter par un chasseur, et le personnage qui est censé consoler Bambi s'appelle Pampan ? Vous vous foutez de ma gueule ? Les scénaristes, ils ont validé ça ? Bon, les gars, on est Walt Disney, on fait ce qu'on veut, on va l'appeler Pampan, ça marche ? Mickey, qu'est-ce que t'en penses ?
0: Oui, je t'en veux.
4: On va demander l'avis d'un pro. Daniel Auteuil, qu'est-ce que t'en penses ? Eh, ben moi, je le sens pas trop, tu vois. Putain, mais ça se passe pas comme ça dans la vie. Imagine, ta mère se fait buter par un train. Brrr, ah non, ma mère s'est fait buter par un train. Attends, mec, je vais t'aider. Comment tu t'appelles ? Je m'appelle Chouchou. Non, tu te fous de ma gueule. Et je terminerai en parlant de mon super-héros favori, Batman. Batman, c'est mon super-héros préféré parce que c'est le seul super-héros qui n'a pas de super-pouvoir. Il est humain dans la vie, il est Bruce Wayne, mais il a développé des facultés de foufou, notamment celle de disparaître super vite. J'ai jamais eu ça. Vous avez tous vu cette scène dans Batman ? Vous savez, Batman, il est là, il est dans le bureau du commissaire Gordon, il fait « Commissaire, il faut arrêter le Joker, il devient de plus en plus dangereux. » « Je sais, Batman, mais cette ville a besoin de vous. Vous savez, Gotham a été formé sur... Batman ?» Et là, il se tourne vers la caméra, il fait « Oh, je déteste quand il fait ça !» Je suis sûr que Batman, il a dû se louper au moins une fois. « Commissaire, il faut arrêter le Joker, il vient de plus en plus dangereux. »« Je sais, Batman, mais cette ville a besoin de vous. Vous savez, Gotham a été formé sur... »« Batman, ça va ?»« Putain de Vélux, de merde !»« Non, mais pourquoi c'est bloqué ?»« Bah, il y a une sécurité enfant, faut enlever le clic. »« Putain, c'est pas à moi de faire ça !»« J'ai un assistant. »« Robin ?»« Oui ?»« Ah ! Putain, tu m'as fait peur !»« Bah, on apparaît, on disparaît super vite, c'est toi qui me l'as appris. » Bon, t'ouvres le Velux. Il y a un clic, c'est une sécurité enfant. Tu l'ouvres comme un bonhomme. Oh, ça va, il est chafouin en ce moment. Pff. Ah, je me suis fait mal. T'as mis quel kick, je suis là, faut l'ouvrir comme ça. Pff. Voilà. Bruce, tu saignes. Hein? Putain, mais dis pas mon nom. Oh mon Dieu, vous êtes Bruce Wayne. Putain, mais ta gueule, Robin. Ben quoi, Bruce, faut le dire, en plus, t'es hémophile. Oh mon Dieu, vous êtes Bruce Wayne et vous avez un point faible. Putain, mais ta gueule, Robin! Putain, tu parles trop! Non, si, non, si, si, tu parles trop! Ouais, c'est bon, oh, les gars, arrêtez de vous battre! Toi, ta gueule, bouffin de nattes! Oh, vous parlez pas clair! Allô? Oui, Daniel Auteuil, je sais, le scénario est un peu bizarre. Oh, c'est chiant! Robin, t'es chiant! En plus, je vais te dire un truc, à moi de révéler un truc. T'es gay? Non, si, non, si, si, t'es gay! Quand je te dis on part en mission, tu m'envoies un texto, tu m'envoies Oki à la fin. Pff, n'importe quoi! Autre preuve que t'es gay! Quand t'es fatigué, tu dis ouh, je suis complètement groggy! T'es gay! N'importe quoi. Ok, on va faire le test ultime pour savoir si t'es gay. Hein, on va mettre du Coldplay, on va voir s'il se mord les lèvres. Ta gueule, le commissaire, si ferme ta gueule. On va faire mon test. Test pour voir si t'es gay. Commissaire, dites pamplemousse.
2: Pamplemousse.
4: Très bien, il est pas gay. Daniel Auteuil, dites pamplemousse.
2: Pamplemousse,
4: il est pas gay. Robin, dites pamplemousse. J'aime pas ces trois acides.
2: Merci beaucoup.
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0: Bonjour à toutes et à tous, soyez les bienvenus sur votre radio locale Ornithorynque, votre radio basée à Bouloir, en Génois-Bilurien, que vous écoutez sur le 90.2 FM, en Sarthe, en DAB+, sur le canal 7B, les enceintes connectées et sur le site internet de la radio ornithorynque.net. Aujourd'hui, nous vous proposons une émission spéciale, une émission préparée et animée par des collégiens. Comme chaque année, les élèves de 5e de la classe média du collège Guillaume Apollinaire de Bouloir créent de A à Z des chroniques pour l'enregistrement d'une émission de radio qui s'appelle Le Collège en Folie. Cette année, l'émission Le Collège en Folie sera constituée de 8 chroniques avec des thèmes aussi divers que variés, concoctés par 16 collégiens. Après une année de préparation sous la direction de deux professeurs, Madame Billon, professeure documentaliste, et Madame Terpereau, professeure d'histoire-géographie au sein du collège, ainsi que, et pour la première fois, le concours de deux anciens élèves de la classe média. Les 16 collégiens de cette année vont se succéder en duo pour vous parler de leurs thèmes, leurs choix, leurs envies et même leurs coups de cœur. On remercie Monsieur Carré, principal du collège Guillaume Apollinaire de Bouloir, et son adjoint Monsieur Burgergeon pour leur accueil. On se trouve dans le CDI du collège de Bouloir pour l'enregistrement dans les conditions du direct. Et c'est un bel exercice pour les élèves. Le Collège en Folie 2026, c'est parti. Et pour démarrer cette nouvelle émission, je reçois le premier duo composé de Romane. Bonjour.
1: Bonjour.
0: Et on reçoit également Elsa.
2: Bonjour.
0: Les filles, de quoi souhaitez-vous parler aujourd'hui ?
1: Aujourd'hui, on va vous parler du fameux football club, le Paris Saint-Germain, plus connu sous le nom de PSG. On vous prévient, on est fan et on va vous montrer que le PSG est le meilleur club français. Pour commencer, retour sur la naissance d'un club. Elsa, parle-nous de la fusion entre le Paris FC et le Stade Germanois.
2: La fusion se passe avec d'un côté le Paris FC, un club tout neuf qui veut jouer en première division, et de l'autre le Stade Saint-Germanois, club historique de Saint-Germain-en-Layenne. L'objectif, donner une nouvelle équipe professionnelle à notre capitale.
1: L'histoire du PSG commence le 12 août 1970, avec notamment comme joueur Jean-Georges Karef. De l'équipe de France à ce moment-là, pas mal pour commencer. Maintenant Elsa, peux-tu nous parler des trophées que le PSG a remportés s'il te plaît ?
2: Au palmarès du PSG, 44 trophées nationaux. Ils ont gagné 13 fois le championnat de France et ont été 9 fois vice-champions de France. Il y a aussi la Coupe de France qu'ils ont gagnée 16 fois. Ils ont été en finale 5 fois et ils ont remporté la Coupe de la Ligue 5 fois et ont été en finale en 2000.
1: Pour comparer, l'OM c'est 27 trophées seulement.
2: Le PSG est incontestablement meilleur que l'OM.
1: Le PSG est le club le plus titré de l'Hexagone avec 58 trophées au palmarès en compétition officielle.
2: Mais le PSG ne gagne pas uniquement en France. Il brille au niveau européen. Le PSG se qualifie pour la Ligue des Champions en 2025 et la gagne le 31 mai 2025.
1: Le PSG gagne contre le football club l'Inter de Milan 5-0.
2: Un an plus tard, le PSG se qualifie pour la finale contre Arsenal le 30 mai dernier à 18h. Le match se termine au tir au but, 4-3 pour Paris. Le PSG est le deuxième club au monde à faire le back-to-back après le Real Madrid.
1: Elsa, peux-tu nous parler des grands joueurs qu'il y a eu au PSG ?
2: Ronaldinho, bien qu'il n'ait passé que 2 saisons au PSG, Ronaldinho a captivé les fans avec son talent exceptionnel.
1: Neymar, arrivé en 2017, Neymar est l'un des joueurs les plus talentueux du monde et a joué un rôle clé dans les succès récents du PSG, notamment en Ligue 1 et en Ligue des Champions.
2: Zlatan Ibrahimovic, arrivé en 2012, Zlatan a transformé le PSG en une puissance européenne.
1: Marquinhos, arrivé en 2013, Marquinhos est devenu un pilier de la défense du PSG et a été capitaine de l'équipe. Il vient de remporter sa deuxième Ligue des Champions avec le PSG. Elsa, maintenant parle-nous du stade emblématique du PSG.
2: Eh oui, le célèbre Parc des Princes est l'un des plus beaux stades au monde. Il peut accueillir environ 48 000 personnes. L'ambiance est incroyable grâce aux ultras. Mais c'est quoi les ultras ?
1: Les ultras sont des supporters qui se regroupent pour chaque match.
2: Maintenant, on a interviewé quelques personnes pour savoir ce qu'elles pensaient du PSG.
3: Parce que le PSG, c'est Paris, quoi. Paris, j'ai grandi à Paris, donc c'est normal de supporter le PSG, tu vois. Mon père était fan aussi, donc forcément, c'est devenu mon club.
4: Parce que Paris, c'est la meilleure ville, ils ont gagné la Ligue des Champions et tout.
5: Parce que eux, au moins, ils méritent vraiment la Ligue des Champions comparé à l'Olympique de Marseille.
6: Parce qu'ils gagnent tout le temps. J'aime beaucoup l'équipe, j'aime beaucoup les joueurs.
1: Soyez fans du PSG avec nous.
0: Eh ben, merci Romane et Elsa pour cette rubrique. Alors le PSG, hein, Paris Saint-Germain, comme vous le disiez, meilleur club de foot français, parce que c'est le club quand même le plus couronné du championnat de France de foot également. Alors on l'a compris, vous êtes toutes les deux archi fans du PSG. Mais depuis combien de temps vous êtes fan de cette équipe ?
1: Moi ça fait à peu près 2-3 ans que je suis fan du PSG.
0: Ouais, Romane. Et Elsa ?
2: Bah, mon papa il aime beaucoup le PSG, donc depuis petite.
0: Ah oui, d'accord. En fait, toi, t'es fan du PSG parce que ton papa t'a baigné dedans.
2: Ouais.
0: Romane, tu disais depuis 2-3 ans, pourquoi le PSG et pas un autre club ?
1: Bah, parce que c'est la capitale déjà, et puis j'ai toujours aimé Paris et tout ce qu'ils proposaient comme sport et tout, donc c'était évident pour moi le PSG.
0: Vous avez déjà été voir un de leurs matchs ou rencontré les joueurs même ?
1: Non, pas encore.
2: J'ai vu que les féminines de Paris, moi, en match.
0: Clément. Est-ce que vous, personnellement, même, vous jouez au foot ?
1: Oui.
0: Ouais, où ça ?
2: Au Vreille.
1: Pareil,
0: donc vous êtes toutes les deux dans le même club, en fait ?
1: Oui.
0: D'accord, alors, on vous l'avez bien fait comprendre, vous adulez, hein, il n'y a pas d'autre mot, le club. Mais est-ce que vous êtes fan du PSG parce qu'ils sont numéro 1 ou parce qu'ils jouent bien ?
1: Les deux.
2: Ouais.
0: Parce que je me posais la question, parce que si un jour le club du PSG connaît un déclin, je sais pas, redescend même en Ligue 2, comme il s'est passé il y a quelques années pour le club du Mans, est-ce que vous serez toujours fan du club ou vous serez fan d'un club qui jouera en Ligue 1 ?
1: Je serai toujours fan du PSG.
2: Moi aussi.
0: Ouais. Bon, dernière question, et pas la moindre, hein, celle-là. Est-ce que c'est le PSG qui vous a fait connaître le football et aimer le football, ou alors c'est le football qui vous a fait aimer le PSG ? Romane ?
1: Je pense que c'est le football qui m'a fait aimer le PSG.
0: Ouais. Alors toi, Elsa, en fait, t'as un peu parti pris parce que depuis des années, en fait, t'as connu le PSG qui t'a fait connaître le foot.
2: Ouais.
0: Voilà. Bon. Je tiens quand même à préciser que les interviews l'interview qu'on a entendue et le montage, ce sont vous qui l'avez fait. Merci en tout cas, Romane et Elsa. Je rappelle également que pour terminer chaque chronique de l'émission Le Collège en Folie, ce sont les élèves qui choisissent leur pause musicale. Et là, vous avez demandé de vous mettre dans l'ambiance d'un match de l'équipe du PSG. Oui. C'est quoi qu'on va écouter?
1: L'hymne.
0: Eh ben, on écoute ça. Merci les filles. À bientôt. Au revoir.
1: Merci.
2: Merci.

0: On vient d'écouter l'hymne officiel du PSG à l'instant sur l'antenne d'Ornithorynque. C'est le Collège en folie. On a parlé du club de foot du PSG pour démarrer cette émission 2026 avec Roman et Elsa. Maintenant, nous recevons deux autres élèves de la classe média du Collège de Bouloir autour du micro. Et on reste dans le monde du foot, mais là, on s'étend à l'univers international avec Hugo et Liam. Bonjour à tous les deux.
1: Bonjour.
0: Allez, on se met tout de suite dans l'ambiance.

0: Bonjour à tous et bienvenue sur la meilleure radio de la Sarthe qui est Ornithorynque. Aujourd'hui, on va vous présenter l'histoire de la Coupe du Monde de football.
1: On va essayer de comprendre pourquoi elle nous attire autant, même si on n'aime pas le foot, et pourquoi tant de personnes la regardent. Pour commencer, nous allons vous présenter la première édition de la Coupe du Monde de football.
2: Oui, je la regarde dès qu'il y a un match. Franchement, le foot, j'adore ça. Quand j'étais petit, j'ai toujours voulu devenir pro Mbappé, mais j'ai arrêté le foot.
3: Je la regarde parce que j'aime bien le foot. Depuis tout petit, je regarde le football. J'adore supporter mon pays, qui est donc la France. J'adore regarder l'ambiance du football et tout ce qui va avec.
0: Elle trouve son origine en 1904 avec la création de la Fédération Internationale de Football Association, la FIFA. À l'époque, il n'existe pas encore de vraie compétition mondiale de foot. Le premier tournoi mondial de foot a lieu lors des Jeux Olympiques de Londres en 1908. Mais ce n'est pas tout à fait la Coupe du Monde telle que nous la connaissons aujourd'hui. La Coupe du Monde comme nous la connaissons aujourd'hui a été créée en 1930. L'idée était de créer une compétition de football à l'échelle mondiale. La première édition est organisée en Uruguay, pays double champion olympique, et qui fête le centenaire de son indépendance cette année-là. Il y avait alors 13 pays, et c'est l'Uruguay qui remporte la première édition de l'histoire. Hugo, tu sais combien de Coupes du Monde a gagné la France ?
1: Oui, la France en a gagné deux depuis sa création. Une en 1998 contre le Brésil avec un score de 3-0 pour la France. Et une en 2018 contre la Croatie. Ils ont gagné 4-2. En 2022, ils perdent en finale 4-2 contre l'Argentine sur pénalty malgré un triplé incroyable de Mbappé. On est fort, cela contribue à l'engouement des gens pour les matchs. Tout le monde se souvient de 1998, la première victoire.
0: Savais-tu que le foot est aussi le sport numéro 1 en France ? Cela a forcément une influence sur la Coupe du Monde. La France compte aujourd'hui environ 2 215 786 licenciés. Donc forcément, si c'est le sport numéro 1 en France, beaucoup vont suivre la Coupe du Monde.
1: La Coupe du Monde rassemble tant de monde aussi car...
0: C'est un événement mondial qui se passe tous les 4 ans. C'est donc un événement historique à ne pas rater.
1: Et puis il y a l'ambiance, on regarde en famille, entre collègues, entre amis, dans les bars... Parce que de nombreux bars diffusent les matchs, dans les fan zones ou même sur des écrans géants mis dans les communes. C'est vrai uniquement pour les grands événements autant de rediffusions.
0: Cela crée un sentiment d'appartenance et de communauté. Ça procure beaucoup de dopamine et de stress car on a peur de perdre. Et puis, c'est un sport collectif. Grâce à ce sport collectif, ça crée des liens et des amitiés.
1: La Coupe du Monde est fédératrice, c'est un événement social parce qu'elle dépasse largement le cadre du sport. Elle rassemble des millions de personnes autour d'émotions, de valeurs et d'expériences communes. Les supporters soutiennent leur pays avec des drapeaux, des chants et des célébrations. La compétition renforce souvent le sentiment national et la fierté collective.
0: Maintenant Hugo, as-tu quelques anecdotes de la Coupe du Monde à nous présenter ?
1: Oui, comme par exemple le pays qui a gagné le plus de Coupes du Monde est le Brésil avec 5 Coupes du Monde.
0: La Coupe du Monde est fabriquée en or massif de 18 carats et mesure 36,8 cm et pèse un peu plus de 6 kg. Sa base est constituée de deux anneaux de malachite verte. La coupe représente deux silhouettes humaines qui soulèvent la planète Terre. La Coupe du Monde 2026 se déroule actuellement dans trois pays différents, le Canada, le Mexique et aux États-Unis, pour la première fois en trois pays simultanément. Elle a commencé le 11 juin dernier et se terminera le 19 juillet. Et cette année est l'année avec le plus d'équipes qualifiées. Il y en a 48.
1: Alors si vous n'avez pas commencé, regardez bien la Coupe du Monde. Rendez-vous sur la chaîne M6 ou sur Beansport. Et allez la France.
4: Eh oui, allez la France. Merci Hugo et Liam. Alors je tiens à le préciser, hein, à l'heure où on enregistre cette émission, la France n'a fait qu'un seul match. Hein. Vous l'avez vu d'ailleurs ce premier match de l'équipe de France ?
0: Bah, moi oui, je l'ai regardé.
4: Ouais. Ouais, Liam. Hugo, tu as eu la chance de le voir ou pas ?
1: Oui, vite fait.
4: Bon, alors, vous étiez content de ce premier résultat quand même ?
0: Bah oui.
4: Ah, bon quand même. Ouais, c'était un bon début. Alors, on a parlé de foot, on a parlé de cet événement quadriennal, un événement qui se produit tous les 4 ans. Pourquoi vous avez choisi de parler de foot, justement ?
1: Bah, parce que tous les deux, on a fait du foot, on aime bien le foot. Ouais. Et la Coupe du Monde, bah, c'est un événement historique.
4: Vous avez fait du foot, ça veut dire que... Vous en faites plus du tout, Liam ?
0: Alors, moi, j'ai arrêté cette année. Hugo, il continue normalement.
4: D'accord, ok. Ouais, un événement historique. Alors, vous avez parlé de la France qui a gagné la victoire de 98. 98, vous n'étiez pas né. Et pourtant, ça reste encore dans les mémoires. Vous avez vu, justement, des rediffusions de ces matchs de 1998.

0: Mais c'est pas parce que c'est une petite nation qu'ils ne peuvent pas être bons.
1: Non, mais je préfère regarder les grandes équipes.
0: Les grandes équipes. Et toi, Hugo ?
2: Bah, pareil, je regarde surtout les matchs de la France et les grosses équipes comme l'Espagne, le Brésil.
0: D'accord. Bon, bah, écoutez, on vous souhaite une excellente Coupe du Monde. Merci d'être venu au micro de la radio pour parler justement de la Coupe du Monde de foot. Un événement quand même qui rassemble des millions de personnes tous les quatre ans dans les quatre coins du monde, en fait, partout dans le monde. Merci à tous les deux. Merci Liam. Merci Liam. Merci Hugo également. Dans un instant, on va continuer de parler de sport, mais on va troquer le ballon contre une petite balle. On en parlera dans un instant. Mais d'abord, votre pause musicale, c'est l'hymne de la FIFA 2026. David Guetta, Andrea Bocelli, merci en tout cas d'avoir été avec nous et bravo pour la préparation de cette émission. Au revoir.
2: Au revoir.
1: Au revoir.

0: DNA, l'hymne de la Coupe du Monde de foot 2026, à l'instant sur l'antenne d'Ornithorynque. Nous sommes toujours au collège Guillaume Apollinaire de Bouloir pour l'émission du collège en folie. Il y a quelques instants, nous étions avec Liam et Hugo qui nous parlaient du ballon rond, le ballon de football évidemment, à l'occasion de la Coupe du Monde. On va rester dans le monde du sport, passer du ballon à une balle, mais une petite balle. Basile est avec nous, bonjour Basile.
1: Bonjour.
0: Et Pierre également est avec nous.
2: Bonjour.
0: Bonjour. On va s'embarquer ensemble, alors là dans un sport qui se joue à deux, ou à 4, le ping-pong.
3: Savez-vous qu'il y a aujourd'hui 22 millions de personnes qui sont licenciées dans un club de ping-pong dans le monde?
2: Et en fait, Basile, c'est quoi la différence entre le ping-pong et le tennis de table?
3: Eh bien, le ping-pong, c'est du loisir, et le tennis de table est un mot qu'on utilise pour parler du sport en club.
2: Et où est né le ping-pong?
3: Il est né en Angleterre, lors d'une soirée à la fin du 19e siècle.

0: À l'époque, des gens riches décident de prendre du carton et des bouchons de champagne et de jouer sur une table. C'est la naissance du ping-pong.
1: Parmi les 22 millions de licenciés dans le monde, il y a 254 000 Français. Et pourquoi ?
0: Eh bien, c'est grâce aux JO. Oui, les frères Lebrun ont donné une motivation pour le ping-pong à tous les Français. Il y a eu une hausse de 5% de licenciés entre avant les JO et après les JO.
1: Et savez-vous qui sont les frères Lebrun ?
0: Les frères Lebrun sont deux frères qui ont marqué les Français lors des JO 2024.
1: Félix est le plus jeune des deux frères à 19 ans et Alexis l'aîné à 22 ans.
0: Félix est premier français et quatrième mondial.
1: Alexis est deuxième français et douzième mondial. Cela est exceptionnel que des Français soient classés aussi haut.
0: Mais il n'y a pas que les frères Lebrun en prodige français.
1: Il y a par exemple Flavien Coton, Simon Gauzy, Thibaut Poret et bien d'autres encore.
0: Même si les Français sont très forts, les Chinois dominent largement le ping-pong en compétition. Oui, les Chinois ont toujours gagné face aux Français depuis l'an 2000.
1: Mais au JO, les Français ont changé la donne en accrochant de très près les Chinois, même si les Chinois ont quand même fini par gagner.
0: Félix a une prise particulière de sa raquette, la prise porte-plume. C'est-à-dire tenir le manche entre le pouce et l'index. Il y a peu de personnes qui jouent comme ça.
1: Contrairement à Alexis qui tient sa raquette en orthodoxe, c'est-à-dire tenir la raquette dans la paume de la main avec le pouce et l'index de chaque côté de la raquette.
0: Cela ne change rien à leur performance. Tous deux sont aussi forts. Et savez-vous combien de médailles ont reçu Félix et Alexis lors des JO 2024 ?
1: Ce n'est pas la première fois que des Français gagnent une médaille au ping-pong pendant les JO. Mais cela n'arrive pas souvent. Il y a eu par exemple Jean-Philippe Gatchian qui a reçu une médaille d'argent au JO 1992. Félix a reçu une médaille de bronze en simple et une médaille de bronze par équipe, soit deux médailles pour ces JO.
0: Et Alexis a été tout aussi performant que son frère en recevant une médaille de bronze par équipe.
1: Alexis a perdu en huitième de finale face à Hugo Calderano.
0: Félix a vengé son frère en battant Hugo Calderano en quart de finale, mais il a perdu face au Chinois Fan Zhendong.
1: Pour des jeunes de 17 et 20 ans, cela est exceptionnel d'aller aussi loin lors des JO.
0: Ce qu'il y a d'impressionnant chez les frères Lebrun, c'est leur genèse. Petite anecdote. En Asie, les frères Lebrun sont surnommés les frères lunettes, car ils portent tous les deux des lunettes.
1: Et chez qui les JO ont-ils eu le plus d'impact ?
0: Eh bien, les jeunes entre 9 et 14 ans.
1: On a questionné notre entraîneur de ping-pong, Louis. Y a-t-il plus de jeunes grâce aux JO 2024 ?
2: Effectivement, depuis les JO 2024, on a pu s'apercevoir que dans de nombreux clubs de ping sur tout le territoire français, une augmentation de nos licenciés jeunes et adultes également, avec notamment grâce à la médaille de bronze de Félix Lebrun en simple et à leur beau parcours de tous nos tricolores lors de ces JO.
0: Vous pourrez trouver des clubs à Bouloir, au Mans, à Saint-Jean, Parigné, Conneret, Montfort-le-Genois et d'autres clubs encore. En plus de ça, une licence de ping-pong ne coûte pas très cher, donc il est facile d'accès.
1: Et vous, les JO, vous ont donné envie de faire du ping-pong, alors venez essayer le ping-pong en Sarthe.
3: Merci à vous deux, Basile et Pierre. Alors, je disais en introduction, les gars, que vous alliez parler de ping-pong, qui est un loisir. Mais dans l'interview, Pierre, tu nous parles de votre entraîneur, c'est-à-dire que votre entraîneur, à tous les deux, vous pratiquez le ping-pong tous les deux ?
4: Bah oui.
0: Oui, mais avant j'étais avec cet entraîneur-là, mais maintenant j'ai un nouvel entraîneur.
3: Depuis quand vous pratiquez le ping-pong, Pierre ?
4: Moi, depuis septembre.
3: Ah d'accord, donc c'est tout récent.
4: Oui.
3: Et qu'est-ce qui t'a donné envie justement de pratiquer ?
4: Les JO, ouais. Et tout.
3: Tu pratiques où ?
4: À Parigné.
3: D'accord. Et toi, Basile, depuis quand tu as commencé justement
0: c'est
3: le ping-pong ?
0: C'est ma quatrième année.
3: D'accord. Donc toi, c'était avant les JO ?
0: Oui.
3: Et qu'est-ce qui, toi, à l'époque, t'as donné envie de commencer à jouer justement de la petite raquette ?
0: Bah, à la base, je voulais juste faire une initiation.
3: Ouais.
0: Et bah, au final, ça m'a plu.
3: D'accord. Et donc, tu jouais avant donc à Parigné avec cet entraîneur. Maintenant, tu es où ? Tu joues où ?
0: Je joue aussi à Parigné, mais avec un autre entraîneur.
3: D'accord. Il y a alors, je sais pas comment ça se passe. Il y a des catégories comme au foot. T'es amateur, t'es pro. Enfin voilà, je sais pas comment ça se passe pour. Vu que tu joues depuis 4 ans, t'as peut-être dépassé une catégorie. Je ne sais pas comment ça se passe.
0: Pour les jeunes, il y a des niveaux en entraînement. Et pour les adultes, il y a un entraînement adulte.
3: D'accord, ok. À ce stade de votre évolution au sein du club, vous imaginez un jour finir comme les frères Lebrun ? Peut-être au JO ? Un jour, on retrouvera Pierre et Basile au JO. On va se dire, ah bah tiens, eux, on les a retrouvés au collège de Bouloir.
0: J'aimerais bien, mais non.
3: Pourquoi ?
0: J'ai pas le niveau.
3: Aujourd'hui ? Mais est-ce que tu penses que ça fait 4 ans que tu joues, Basile? Pierre, ça fait même pas un an. Est-ce que vous pensez que les frères Lebrun, ils sont partis au JO au bout de 4 ans?
4: Non.
3: Bon, bah voilà, peut-être qu'un jour on va vous retrouver au JO. Est-ce que vous faites déjà des compétitions, peut-être?
4: Oui.
3: Ouais, à niveau départemental, régional?
4: Départemental 2.
3: D'accord. Bon, déjà des bons résultats, Pierre?
4: Bah ouais.
3: Ouais. Basile?
5: Oui, ça va.
3: Ça va. Bon, on vous retrouvera peut-être un jour si on retrouve des noms Pierre et Basile pour les prochains JO, on saura que c'est vous. Bon, en tout cas, merci de nous avoir parlé du ping-pong et surtout de ses origines. Alors, moi, honnêtement, je pensais que le ping-pong venait de l'Asie. Là, on est assez étonnés, ça vient pas de l'Asie. Bah, merci de nous avoir fait découvrir cela. Avant de se quitter, on va écouter un titre pour parler de sport. Merci à vous d'être venus nous parler du ping-pong au micro de la radio Ornithorynque dans l'émission Le Collège en Folie. Au revoir.
4: Au revoir. Au revoir.

0: Survivor, Eye of the Tiger sur l'antenne d'Ornithorynque. Et on quitte le monde du sport et on va voyager pendant quelques minutes avec deux nouvelles élèves de la classe média du collège de Bouloir. Noéline, bonjour.
1: Bonjour.
0: Et également Soline,
2: bonjour.
0: Eh bien les filles, on va voyager ensemble.
3: Bonjour et bienvenue à bord. Vous êtes dans le vol 1568 en direction du Japon pour vous présenter ce pays d'Asie si mystérieux composé de trois archipels. Direction ce pays qui compte 123,2 millions d'habitants en 2025. Écoutez bien, dans quelques instants, nous allons atterrir au Japon.

0: te vient quand je te dis Japon ?
1: Paysage.
0: Cerisier.
2: Tokyo.
3: Le Japon a des paysages merveilleux. On y voit des grandes montagnes comme le mont Fuji et les Alpes japonaises, des jardins calmes et paisibles, des grandes plages tout autour de l'île et des forêts immenses au nord et au sud du pays.
4: Les cerisiers en fleurs peuvent se voir partout dans le pays. Les villes qui ont ces arbres rendront votre voyage incroyable, magique et surtout inoubliable.
3: Les villes comme Tokyo ou Kyoto ont aussi des parcs tranquilles, qui ont des bancs, des arbres et toute autre chose, où vous pourrez regarder le paysage et vous reposer. Les parcs les plus connus sont Noero ou Nara.
4: Beaucoup de voyageurs vont au Japon pour aller à Tokyo. Tokyo est la ville la plus peuplée du monde. C'est aussi la capitale du Japon qui se situe au sud-est du Japon.
3: Tokyo allie tradition et modernité. On y trouve des temples, des musées, des quartiers futuristes et une culture artistique très riche. Avant, ce n'était qu'un tout petit port. Aujourd'hui, c'est une mégapole culturelle.
0: Le premier mot qui te vient à l'esprit quand on te dit Japon,
5: c'est estampe japonaise.
6: Manga.
5: Samouraï.
4: Les œuvres japonaises ont attiré l'attention du monde entier. L'art n'est pas que dans les œuvres d'art, mais aussi dans les vêtements, la cuisine, l'architecture. Mais Noéline, quels sont les arts les plus importants au Japon ?
3: L'art japonais mélange tradition et modernité.
4: On y trouve des arts classiques comme la calligraphie, la peinture ou les estampes, et des arts contemporains comme les mangas et l'animation.
3: Les Japonais aiment particulièrement la calligraphie japonaise, qu'on appelle shodo. Cet art naît dans les temples. Il demande des années de travail, car les Japonais sont très précis. Parfois, les peintures sont tellement grandes qu'il faut peindre ou écrire avec un balai.
4: Et puis, il y a les mangas. Ce sont des bandes dessinées japonaises. C'est un style de dessin qui peut être dans les livres, les jeux et les animations TV.
3: Mais Kélia et Meredith vous en diront juste après dans leur chronique.
0: Premier mot qui vous vient à l'esprit quand on vous dit Japon.
7: Les sushis.
8: Baguettes japonaises.
9: Restaurant japonais.
4: Le Japon est plus qu'un beau pays. La nourriture joue un rôle important dans la vie des Japonais. Pour les Japonais, l'art de la cuisine est toute une vie. Ils cuisinent pour le plaisir, mais c'est aussi un rituel où chaque plat, ingrédient et présentation est bien réfléchi.
3: La nourriture japonaise n'est pas qu'un simple plat. Il touche à la fois le cœur des gens par la beauté du plat. La base de la cuisine japonaise est le riz japonais.
4: Le Japon a plein de restaurants. À Tokyo, il y a environ 150 000 restaurants. Le Japon compte aussi le plus de restaurants étoilés au monde. C'est la ville la plus étoilée devant Paris et New York.
3: Le sushi est un plat traditionnel japonais. Il est composé de riz vinaigré avec un autre ingrédient qui est habituellement du poisson, des fruits de mer ou alors des algues.
4: Le Japon a aussi d'autres spécialités comme les udon. Les udon sont des pâtes japonaises épaisses et moelleuses qui sont composées de farine, de blé, d'eau et de sel.
3: Il y a aussi des mochi glacés. Ce sont des boules de crème glacée enveloppées dans une fine couche de pâte de riz gluant.
4: Et enfin, les ramen japonaises. Il s'agit d'une soupe de nouilles à base de bouillon agrémenté, de viande, poisson et légumes.
0: Quel est le premier mot qui te vient à l'esprit quand on dit Japon ?
1: Tradition.
3: Le Japon est aussi un pays très attaché à ses traditions. La politesse, les rituels religieux, les fêtes saisonnières, les cérémonies, l'art de vivre. Les traditions japonaises donnent un sens à la vie des Japonais. Mais Soline, parmi les fêtes les plus connues, il y a quoi ?
4: Il y a Toro Nagashi, la cérémonie des lanternes flottantes pour guider les âmes des ancêtres, et Astumode, la première visite au temple de l'année.
3: Voilà, maintenant qu'on vous a présenté le Japon et que vous connaissez tout sur ce pays merveilleux, magnifique et magique, oserez-vous partir à la découverte du Japon
4: comme nous ?
10: Comme vous, ça veut dire merci les filles que vous avez déjà visité ce pays ?
3: Non, mais on aimerait bien.
4: C'est notre rêve.
10: Bon, pourquoi vouloir parler justement du Japon ? C'est juste un rêve ou c'est... un appel du pied à papa, maman
4: Moi, j'aimerais bien aller là-bas.
3: Mmh. Ouais, moi aussi, c'est aussi un rêve, mais c'est aussi... j'aimerais bien y aller.
10: Ça faut prendre l'avion. Vous avez déjà pris l'avion pour...
4: Non, oui. Moi, j'ai déjà pris, oui.
10: Noéline, tu disais que tu l'as déjà pris, Soline, non? Mais il va falloir le prendre quand même pour
4: oui.
10: y aller.
4: Ouais, j'aimerais bien.
10: Ouais, une appréhension peut-être pour le prendre, cet avion.
4: Oui,
10: bon, vous avez posé la question en micro-trottoir sur le premier mot qui vous vient à l'esprit justement à toutes les deux quand on dit le Japon. Alors Noéline, à quoi tu penses quand on te dit le Japon ?
3: Les paysages.
10: Principalement ?
3: Ouais. Les temples, les cerisiers en fleurs, l'image du Japon.
10: D'accord. Et toi Soline ?
4: Moi c'est la nourriture.
10: D'accord. Ah oui, donc tu vas aller au Japon pour manger ? Ouais, et elle est fière de dire ouais en plus. Vous avez quand même eu, vous êtes très jeune, hein, mais vous avez peut-être déjà visité d'autres pays, oui. Mis à part la France, Soline.
4: Non, j'ai jamais visité d'autres pays.
10: D'accord, Noéline.
3: Moi, oui, enfin deux, trois en fait.
10: D'accord. Bon, en tout cas, merci à toutes les deux pour ce voyage au pays du soleil levant, et peut-être que vous avez donné envie à nos auditeurs de partir, voyager, s'évader. Et on relance un appel pour vos parents pour partir, voyager, s'évader. Et éventuellement, peut-être que s'il reste de la place avec Madame Billon, Madame Terpereau et avec l'équipe de la radio, on pourrait vous accompagner. Évidemment, c'est vos parents qui nous emmèneraient. Bon, dans un instant, on va replonger ce temps passé dans la culture japonaise avec le manga, mais pour le moment, eh bien c'est l'heure de votre pause musicale. Vous avez choisi d'écouter quoi, les filles?
4: Shakira.
10: Ouais, avec le titre
4: Dai Dai.
10: D'accord, bah c'est ce qu'on va écouter tout de suite. Merci d'être venu au micro de la radio. Au revoir.
4: Au revoir.

0: C'était Shakira sur Ornithorynq. Et on se retrouve toujours en enregistrement de cette émission du Collège En Folie dans le CDI du Collège Guillaume Apollinaire de Bouloir. Et on retrouve autour du micro Meredith. Bonjour.
1: Bonjour.
0: Et Kélia.
2: Bonjour.
0: Je vous le disais il y a quelques instants, avec vous, on reste dans le monde du Japon.
1: Oui, en France, les mangas ont un succès fou. En 2024, il s'en est vendu environ 40 millions en France. C'est d'ailleurs le livre le plus lu en France.
2: Mais avant d'aller plus loin, expliquons à nos auditeurs ce qu'est un manga. Alors direction le Japon pour comprendre.
1: Les mangas sont des bandes dessinées japonaises, des albums de petit format à la couverture souple avec des centaines de pages.
2: En japonais, le mot manga signifie dessin libre. Man pour libre et ga pour dessin.
1: C'est Hokusai, un peintre japonais, qui invente ce mot au 19e siècle pour parler de ses croquis. Mais ses œuvres n'avaient pas encore la forme de manga que nous connaissons aujourd'hui.
2: Alors, comment sont-ils devenus les mangas que nous connaissons aujourd'hui ?
1: Dans les années 1950, après la Seconde Guerre mondiale, les comics américains arrivent au Japon. Leur style dynamique et leur mise en scène influencent fortement les auteurs japonais, les mangaka. C'est à cette période que le manga moderne commence vraiment à se développer, en mélangeant tradition japonaise et inspiration venue des États-Unis.
2: Mais les mangas ont-ils des spécificités ?
1: Oui, les mangas se lisent à l'envers, c'est le sens de lecture japonais. Et ils sont souvent en noir et blanc. Les mangas ont aussi un style graphique très reconnaissable. Les personnages sont très expressifs, les émotions sont exagérées, les dessins sont dynamiques. Beaucoup de lignes montrent la vitesse, le mouvement, les onomatopées sont également très souvent utilisées.
2: Un manga, c'est donc une BD d'origine japonaise. Mais sais-tu qu'au Japon, ces histoires sont d'abord publiées par épisode dans des magazines ?
1: Non, je ne le savais pas. C'est super intéressant.
2: Les lecteurs votent pour leur série préférée et celui qui obtient le plus de votes paraît ensuite en manga.
1: Mais comment les mangas arrivent-ils en France ?
2: En France, le manga arrive sous forme de dessin animé. Quelques années plus tard, le manga devient le livre le plus lu.
1: Et pourquoi les mangas rencontrent-ils autant de succès ? Pour le comprendre, direction la librairie Bulle au Mans, où on a posé la question à un spécialiste.
3: Il y a aussi le fait que ce soit devenu quelque chose de très culturel, très mainstream, c'est-à-dire que maintenant, les mangas, on sait forcément ce que c'est. On en parle aussi bien en manga, c'est-à-dire en version papier. Maintenant, on les voit aussi en version dessin animé, qui se démocratise déjà énormément et qui se démocratise de plus en plus avec l'arrivée au cinéma dernièrement sur plein d'autres mangas. Et puis la France, c'est le deuxième pays le plus consommateur de mangas après le Japon, donc forcément c'est vraiment entré dans la culture française.
2: Les héros de manga ont souvent des défauts, des doutes et une vraie évolution. On peut s'identifier à eux, suivre leurs échecs et leurs réussites comme Mao Mao et Jinchi dans les carnets de l'apothicaire ou Tanjiro et Nezuko dans Demon Slayer.
1: Les lecteurs s'identifient ainsi plus à leurs personnages préférés. Et pour certaines séries, plusieurs tomes paraissent dans la même année, ce qui permet de satisfaire les lecteurs les plus impatients.
2: Et il en a vraiment pour tous les goûts. Il y a des histoires variées et accessibles et pour tous les âges. En effet, il y a les shonen pour les adolescents, les shoujo plutôt pour les adolescentes et les seinen pour les adultes.
1: Quels sont les mangas les plus vendus en France ?
2: En France, certaines séries sont devenues cultes. Pokémon, Chi, Une vie de chat, Dragon Ball, One Piece, il y en a pour tous les goûts. Et si tu aimes dessiner, peut-être que le prochain grand mangaka sera à toi.
1: Un titre à découvrir absolument. Pour ça, on écoute les conseils de notre libraire.
3: Alors, à partir de 12 ans, du coup, le manga que je proposerai, qui est indécrottable, on va dire, c'est le Spy Family.
1: Alors, si vous n'avez jamais essayé, vous pouvez trouver votre style. Il existe forcément un manga fait pour vous. Donc, direction vos bibliothèques pour en lire.
0: Merci, les filles. Bravo. Vous êtes toutes les deux lectrices de manga ? Meredith ?
1: Moi, oui, beaucoup d'ailleurs.
0: Beaucoup avec le sourire, c'est-à-dire beaucoup trop peut-être ?
1: Oui, peut-être.
0: C'est-à-dire tu lis beaucoup de... Tu fais que ça ?
1: En livre, oui, c'est les livres que je lis le plus souvent.
0: D'accord. Quel genre de... Enfin, en tout cas, quels des titres que tu peux nous donner ?
1: Alors, du coup, il y a Spy x Family. J'aime beaucoup aussi les carnets de l'apothicaire et Demon Slayer.
0: D'accord. Et toi, Kélia ?
2: Non.
0: Pas du tout mon...
2: Non.
0: D'accord, donc t'as préféré découvrir le monde du manga au travers cette préparation. Qu'est-ce qui t'attire, en tout cas, Meredith, dans ce monde du manga, parce que là, en fait, ça a rien à voir avec tout ce qu'on apprend à l'école, où on tourne les pages dans un sens, là, il faut tourner à l'envers. Enfin, il y a tout un état d'esprit dans lequel tu dois te mettre quand tu t'es mis, justement, pour la première fois au manga.
1: Bah, au début, j'avoue que le sens de lecture était plutôt compliqué, mais au fur et à mesure de les lire, on s'habitue au sens de lecture. Et aussi, j'aime beaucoup les mangas parce que les personnages sont marrants des fois, et les expressions sont exagérées. Du coup, voilà quoi.
0: D'accord. Kélia, alors pourquoi t'as dit je pars avec toi, Meredith, dans le monde du manga, un monde que je ne connais pas?
2: Parce que au début, je trouvais ça un peu intéressant de partir dans
0: ce monde-là.
2: Oui.
0: Et puis au final, ça t'a donné envie d'en lire ou?
2: Oui.
0: Ah oui, quand même.
2: Quand même. D'accord. Oui.
0: Donc tu t'y es mis un petit peu.
2: Un petit peu, oui, quand même.
0: Alors je rappelle que toutes les interviews sont faites par les élèves. Là, vous avez été dans la capitale sartoise, au Mans, à la rencontre d'une des librairies, des plus grandes librairies de la Sarthe, la librairie Bulle. Qui est-ce qui a été à la rencontre justement de ce libraire?
1: Alors du coup c'est moi.
0: Ouais, Meredith.
1: Et du coup j'ai posé des questions et après il a répondu et voilà quoi.
0: Ouais. Pas trop d'appréhension justement parce que vous travaillez avec vos professeurs justement pour comment amener des interviews, pas trop d'appréhension d'y aller directement, aller sur le terrain en fait.
1: Moyen.
0: Bon, vous avez préparé vos questions évidemment toutes les deux en amont. Oui. Vous avez fait le montage et bravo en tout cas et un grand merci à toutes les deux. Merci à Meredith, merci à Kélia. Dans un instant, on va parler de ce que évoquent les grandes discussions autour de son utilisation. En ce moment, ça fait beaucoup parler l'intelligence artificielle avec deux autres élèves de la classe média de 5e du collège de Bouloir. Merci les filles. On se quitte avec une musique que vous avez choisie, My Hero Academia. Ça vous dit quelque chose?
2: Oui.
0: Ouais.
2: Oui.
0: C'est ce qu'on retrouve tout de suite. Merci. Au revoir.
2: Au revoir.

0: Nous sommes toujours au Collège de Bouloir pour l'enregistrement de l'émission Le Collège en Folie, une émission préparée par les élèves de 5e Média. Nous recevons autour du micro Gaël et Mathéo. Bonjour à tous les deux.
1: Bonjour, bonjour. Aujourd'hui, vous allez entendre quelques informations passionnantes sur l'IA et on commence maintenant. Alors déjà, ça sert à quoi l'IA ?
2: L'intelligence artificielle, IA, sert à automatiser des tâches complexes, améliorer les prises de décision, personnaliser des services et à créer du contenu.
1: Les jeunes peuvent aussi utiliser l'IA pour faire quelques recherches ou avoir des informations sur des choses utiles au quotidien, bref, à peu près tout, sur tous les sujets.
2: Est-ce qu'il en existe plusieurs ?
1: En effet, il y a plusieurs types d'IA, dont l'IA générative que les jeunes utilisent le plus, tels que Gemini, Grok ou ChatGPT.
2: Alors Gaël, qu'est-ce que l'IA générative ?
1: Eh bien, l'IA générative est une IA capable de créer du contenu original, comme des images ou du texte, à partir de quelques données.
2: C'est très complexe.
1: Oui, et encore, l'IA a beaucoup évolué depuis 2022, et même si l'IA est toute récente, elle va encore continuer d'évoluer et de nous épater.
2: Et depuis quand il y a des IA génératives ?
1: La première IA ouverte au public est ChatGPT, lancée en novembre 2022. Aujourd'hui, elle est l'IA la plus utilisée au monde.
2: Mais combien de jeunes utilisent l'IA ?
1: Une étude menée par l'IFOP montre qu'environ 89% des jeunes de 16 à 25 ans ont déjà utilisé l'IA.
2: Et comment les jeunes se servent de l'IA ?
1: Les jeunes se servent de l'IA particulièrement pour faire leurs devoirs, des recherches d'informations et générer des images, musiques, vidéos, etc. Mais est-ce que l'IA peut devenir dangereuse pour les jeunes ? En effet, l'IA peut le devenir et cela peut être très grave. Il existe plusieurs risques comme la cybercriminalité, la dépendance psychologique, etc.
2: Donc même si l'IA peut être très utile, elle peut aussi être aussi dangereuse et limiter nos interactions.
1: Et nous vous remercions de nous avoir écoutés.
0: Merci à vous deux, Gaël et Mathéo, de nous avoir parlé de l'intelligence artificielle. Mais pourquoi avez-vous choisi de parler de l'intelligence artificielle dans votre chronique radio, Mathéo ?
2: Je sais pas trop. En fait, on cherchait un thème et on utilisait ça tous les deux un petit peu. Donc, on s'est dit qu'on allait partir là-dessus.
0: Gaël, toi, tu pareil, dans cette discussion tous les deux ?
1: C'est quelque chose que beaucoup de gens utilisent en ce moment, qu'on parle beaucoup et que c'est un sujet qui fait quand même assez fureur en ce moment, si on peut dire ça.
0: Ouais.
1: Donc c'est pour ça qu'on l'a choisi.
0: En préparant cette chronique, qu'est-ce qui vous a le plus surpris ou même intéressé à propos de l'IA ?
1: C'était le nombre de personnes qui ont utilisé l'IA. On trouvait que c'était quand même beaucoup, donc c'est pour ça qu'on a préféré ce thème aussi. C'était parce que c'était quand même intéressant.
0: Ouais. Vous le disiez dans la rubrique, les jeunes se servent de l'IA pour faire les devoirs. Ça vous arrive d'utiliser l'IA pour faire vos devoirs, vous, personnellement, Mathéo et Gaël ?
2: Oui, beaucoup.
0: Ouais.
1: Alors, pas vraiment, mais pas quand c'est des évaluations, plutôt quand c'est des exercices assez durs et longs.
0: D'accord. Dernière question. Avez-vous utilisé l'intelligence artificielle pour faire cette rubrique ?
2: Oui, un petit peu. Copilote, qui nous donne deux, trois... une petite synthèse. Après, en dessous, on vérifie les sources quand même. Mmh. Mais sinon, rien.
0: Non, parce que je vous dis ça parce qu'en fait, j'ai utilisé l'IA pour générer les questions que j'allais vous poser à vous dans votre groupe. Bah oui, voilà, comment utiliser l'IA au maximum. Alors c'est vrai qu'on l'utilise de plus en plus dans tous les médias et ça peut quand même devenir dangereux, comme vous avez bien fait de le souligner. Merci à tous les deux, Mathéo et Gaël. On va se quitter avec une musique technologique de Daft Punk. Merci beaucoup, au revoir.
1: Au revoir. Au revoir.
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1: Les Daft Punk sur l'antenne d'Ornithorynque Technologique. Et on quitte le monde du virtuel, de l'intelligence artificielle pour celui de la télévision et de ce que l'on appelait il y a quelque temps et qu'on appelle d'ailleurs toujours les télécrochets. On va parler d'une émission de télé en particulier avec Oriane. Bonjour Oriane.
2: Bonjour.
1: Et Clarisse, bonjour.
3: Bonjour. Connaissez-vous une émission de chant, de danse et qui propulse les jeunes? Mais oui, vous avez deviné, c'est la Star Academy.
4: Mais d'abord, c'est quoi la Star Academy?
3: La Star Academy est une émission de télé-réalité musicale française lancée en 2001 qui a révélé de nombreux talents comme Jennifer, Marine, Pierre Garnier et bien d'autres et qui a marqué la culture musicale en France.
4: Mais c'est super!
3: Oui, entre septembre et Noël, on peut suivre des émissions quotidiennes. Elles sont diffusées du lundi au dimanche à 17h30 sur TF1 et TF1+. Et tu savais qu'il y a aussi des primes le vendredi soir qui sont présentés par Nikos Aliagas?
4: Ah, c'est cool ça. Mais comment les élèves participent à la Star Academy?
3: C'est très simple. Après une série de castings dans toute la France, une poignée de candidats qui seront les futurs élèves, étudiants ou académiciens, sont sélectionnés pour séjourner entre 3 et 4 mois au château. Par exemple, dans la Star Academy 2025, 17 élèves ont été sélectionnés pour participer à l'émission où ils reçoivent des cours afin de peaufiner leur style artistique.
4: Et ça se passe où?
3: Ça se passe au château des Vives Hauts de Tannemarie-lès-Lys. Le château fait partie du rêve et en plus c'est toujours le même depuis la première saison.
4: Mais ils font quoi dans cette académie?
3: Dans cette académie, les élèves travaillent dur et passent la plupart du temps à suivre des cours de chant, de musique, de danse contemporaine, hip-hop ou classique, de théâtre, de sport et à répéter leurs prochaines prestations scénétiques.
4: Et ils font autre chose?
3: Oui, ils ont aussi reçu par le passé des spécialistes de l'expression scénique, de l'expression corporelle, du slam, du styliste et de la gestion d'image.
4: Tu oublies aussi le développement personnel, le yoga, mais aussi une multitude d'autres matières qui peuvent les aider à devenir de véritables artistes. Ils passent des évaluations.
3: Et oui, durant la semaine, les élèves passent une évaluation durant leur professeur qui note leur performance. Les 3 élèves ayant obtenu les moins bonnes notes sont nominés et soumis au vote du public jusqu'au prochain prime.
4: Ah, ok.
3: Et tu savais aussi qu'à la fin de l'émission, l'un des nominés est sauvé par le public et l'autre par ses camarades. En revanche, en saison 7, et seulement en saison 7, c'est le jury de professionnels et non les élèves qui ont la possibilité de sauver l'un des candidats.
4: Chaque semaine, le professeur de danse sélectionne un élève afin d'assurer un numéro chanté-dansé. L'élève désigné aura la chance de participer à la Star Academy Tour, autrement dit, une tournée et de montrer sa performance. Donc si je suis passionnée par la musique et le chant, la Star Academy est la seule académie musicale dont je peux suivre les cours en même temps que les élèves.
3: Richard Cross, ancien coach vocal de l'émission, nous explique ce qui pousse encore aujourd'hui tant de candidats à vouloir s'inscrire.
5: Je pense tout simplement que c'est parce que c'est un moyen extrêmement rapide et condensé d'obtenir de la lumière sur son parcours, de se faire connaître, de faire connaître ses chansons et son envie de faire ce métier.
3: Et pourquoi fait-elle autant rêver les téléspectateurs?
4: La Star Academy fait rêver pour plusieurs facteurs. Les candidats talentueux et passionnés qui se lancent dans cette aventure suscitent l'enthousiasme des téléspectateurs.
3: Les événements spectaculaires tels que les primes et les confrontations entre les participants ajoutent une dimension d'excitation et de suspense.
4: Leur parcours inspirant, les candidats partagent des histoires de détermination et de passion pour la musique. Les performances live, les téléspectateurs découvrent des moments émouvants et des performances à couper le souffle, renforçant leur envie de suivre ces talents. Le retour des stars, les anciens participants comme Jennifer et Nolwenn Leroy continuent d'attirer l'attention des fans, renforçant l'attachement à l'émission. Ces éléments contribuent à créer une atmosphère de rêve et d'enthousiasme autour de la Star Academy.
3: Super, et tu sais qui sont les gagnants de la Star Academy?
4: Oui, en saison 1, Jennifer, en saison 2, Nolwenn Leroy, en saison 3, Élodie Frégé a gagné mais a partagé ses gains avec Michal, en saison 4, Grégory Le Marchal, en saison 5, Magali Vaé, en saison 6, c'est Cyril Sinilu, en saison 7, Quentin Moziman, en saison 8, Michel Réa, en saison 9, Laurent Bourbon, en saison 10, Anissa Dio, en saison 11, Pierre Garnier, en saison 12, Marine, et en saison 13, Ambre. Terminons par une petite anecdote de Richard Cross sur la Star Academy.
5: L'histoire la plus marquante dont je me rappelle de toute cette période de la Star Academy, c'est le destin particulier de Magali Vahé, qui va finalement être la gagnante de la promotion 2005, malgré le manque de désir de la production de disques qui n'avait pas très très envie d'elle et qui n'aimait pas sa voix, mais que le public va de façon permanente tout au long du programme maintenir dans le jeu et qui finalement va la faire gagner. Et le public, on peut dire que c'est une victoire du public sur les professionnels qui au départ ne croyaient pas du tout en sa capacité de gagner le programme.
3: C'est donc à partir de là que commence leur carrière de chanteur-chanteuse. Donc à la prochaine saison.
1: Merci Clarisse, merci Oriane. Bon alors... On a eu pour débuter cette émission des fans du PSG. Là, vous êtes fan d'une émission de télé, en fait, c'est ça ?
3: Oui.
1: Alors, qu'est-ce qui vous fait aimer, justement, vous, cette émission ? On va commencer par Oriane. Qu'est-ce qui te fait que tu regardes ? Alors, depuis plusieurs années, tu regardes tous les épisodes ?
4: Pas tous, mais j'essaie de les regarder. Dès que je peux, en fait, j'essaie de les regarder.
1: Clarisse ?
3: Moi, c'est chaque année, il y a des nouveaux élèves et tout. Et voilà.
1: Ouais, et tu regardes tout à chaque fois les...
3: Oui.
1: Alors il y a les primes, hein, ce qu'on appelle les primes, les émissions en direct ou en redifféré le vendredi ou le samedi, tout dépend des programmations. Et puis il y a également ce que vous disiez, les quotidiennes tous les jours. Donc là, c'est sortie d'école, sortie du collège, direction la télé pour regarder les quotidiennes.
3: Oui.
1: Oui.
4: Moi, je la regarde plutôt le week-end.
1: D'accord, tu regardes les rediffusions ou d'accord les meilleurs moments. Moi, ce qui m'a étonné quand même, c'est que vous êtes toutes les deux nées lors de la 9e édition de la Star Academy. 13 ans plus tard, vous en parlez comme si c'était l'émission phare qui vous fait rêver. À votre avis, qu'est-ce qui vous fait penser que cette émission ne vieillit pas ? Mis à part que c'est des nouveaux, parce qu'on retrouve le même animateur, on retrouve le même château depuis plus de 20 ans, depuis 26 ans d'ailleurs, hein, ça a commencé en 2000. On retrouve pour même des profs qui sont là depuis des années. Qu'est-ce qui fait que ça vieillit pas ?
4: Moi, je pense que c'est l'histoire des candidats qu'ils font. Ils ont tous une histoire personnelle qui donne un peu envie de suivre leur histoire, quoi.
1: Ça vous fait rêver un peu ?
4: Oui, oui.
1: Quel est votre gagnant ou gagnante préférée ?
4: Moi, c'est Marine.
1: Ouais.
3: Moi, c'est Pierre Carnet.
1: D'accord, oui, les derniers, en fait, que vous avez vus, vous avez suivi leurs aventures. Vous avez un peu regardé les épisodes des toutes premières Star Academy, quand Jennifer Bartoli a gagné la première saison, ou quand Nolwenn Leroy, la chanteuse préférée hein, de votre professeur documentaliste, parce que c'est une Bretonne, hein, tant pis pour elle. Est-ce que vous avez regardé un petit peu les anciennes saisons, justement, pour avant d'en parler ?
4: Non.
3: Non.
1: Ouais. Parce qu'on a, vous avez donc une interview de Richard Cross, hein, qui est coach vocal de la 5e, 6e et 7e saison. Voilà, 5e saison, victoire de Magali Vahé. Pareil, vous avez pas regardé justement le transforming de Magali et pourquoi elle a gagné.
4: Moi, j'ai regardé les moments forts des saisons, mais j'ai pas regardé l'intégralité des épisodes.
1: D'accord, oui, parce que je pense qu'il y aurait des heures et des heures à tout regarder. Ma petite question pour terminer, après en avoir parlé, dans quelques années vous serez majeur, est-ce que dans quelques années vous allez postuler à la Star Academy ? Oriane ?
4: Non, j'ai pas la capacité vocale de le faire.
1: Alors là, on te demande pas d'avoir la capacité, tu vas avoir des cours qui vont t'aider. Mais ça ne te donne pas envie d'essayer, tu veux rester dans le rêve de les regarder. Et toi Clarisse ? Alors Clarisse, je sais personnellement que tu as des talents de danseuse, donc déjà ça peut t'aider. Mes talents de chanteuse ?
3: Je pense pas, non.
1: Non, on va pas. On va pas essayer. Bon, bah, en tout cas, on retrouvera peut-être des pongistes prochainement au JO, hein, des anciens élèves de 5e, mais personne à la Star Academy. Merci en tout cas à toutes les deux. Avant de se quitter, on met des étoiles plein les yeux. Des étoiles plein les yeux. C'est un titre que vous avez choisi.
3: Oui.
1: Un titre de la Star Academy, c'est pas le plus connu.
3: Non.
1: Eh ben, on va écouter ça. Merci en tout cas à toutes les deux. Au revoir.
3: Au revoir.

0: des étoiles plein les yeux. C'était la Star Academy à l'instant sur l'antenne de votre radio locale Ornithorynque. On va rester dans l'univers musical pour cette dernière rubrique de l'émission Le Collège en Folie, préparée par les élèves de 5e de la classe média du Collège de Bouloir. Et juste avant de débuter cette émission, on a eu la surprise de voir qu'un élève n'était pas présent. C'est Nathan, qu'on salue, qui a préparé cette rubrique avec Nils. Bonjour Nils.
1: Bonjour.
0: Et alors, tu as demandé à Basile de venir te prêter main forte. Rebonjour Basile.
2: Bonjour.
0: Bon alors, je le disais, on reste dans l'univers musical, mais de quoi allez-vous nous parler aujourd'hui ?
2: On va vous parler du rap.
0: Ah ok, vas-y Basile.
2: Aujourd'hui, près d'une chanson sur deux écoutée en France est du rap. Et la France est le deuxième grand pays du rap après les États-Unis au monde. Et savez-vous qui est le plus grand vendeur de disques en France depuis plus de 2 ans ?
3: C'est le rappeur Werenoi. Malheureusement, il est décédé le 17 mai 2025 d'une défaillance cardiaque. Alors tentons de comprendre pourquoi le rap a-t-il autant de succès. Revenons aux origines du rap, direction les États-Unis.
2: Dans les années 70, des jeunes se sont mis à déclamer des paroles dans les rues des quartiers noirs et latinos de New York. Des DJ ont commencé à faire des sons et de plus jeunes personnes ont commencé à faire des flows, c'est-à-dire parler sur la musique.
3: Rapidement, les textes deviennent pour les jeunes le moyen d'exprimer la réalité de leur quartier. Chômage, violence, racisme. Souvent, les rappeurs dénoncent l'injustice faite aux noirs. Le racisme et la misère des ghettos. DJ Cole Herc, de son vrai nom Cliff Campbell, est l'un des pionniers du rap dans le monde. Mais au fait, Basile, quelles sont les différences entre le rap et le hip-hop ?
2: Le rap est le genre musical né du hip-hop. Le rap, c'est la musique et le texte. Le hip-hop, c'est plus large. Cela englobe la danse, le graffiti, les tags et les tenues vestimentaires. Maintenant, on va parler du rap français.
3: Dans les années 75, des rappeurs ont commencé à écouter du rap américain et ont voulu faire de même. C'est le début du rap français en 1981. Le groupe Chagrin d'Amour a été le premier groupe à mettre du rap dans son titre « Chacun fait ce qu'il lui plaît ». Arrive après, dans les années 1990, des rappeurs et des groupes comme Joystar avec NTM, Assassin, IAM, MC Solar. Au début, le rap n'était pas diffusé sur la bande FM mais sur des radios pirates.
2: On écoute un extrait de « Touche d'espoir » d'Assassin.

0: Mais le rap ne s'est pas arrêté là.
1: Quelques dizaines d'années après, des rappeurs comme Lafouine, Jul, Booba, Kaaris, Werenoi, Orelsan se sont imposés en France et rencontrent du succès.

0: C'est incontestable, le rap français a de vrais fans.
1: Soprano est par exemple le premier artiste français à se produire deux soirs de suite au Stade Vélodrome de Marseille.
0: Mais pourquoi appelait-il autant ?
2: Écoutez-vous du rap, si oui, qu'aimez-vous dans le rap ?
3: Oui, ça m'arrive, des rappeurs, pas forcément les rappeurs les plus récents, MC Solar ou Abdelmalik par exemple.
4: J'écoute beaucoup le rap français comme Orelsan, mais aussi du rap américain. J'aime beaucoup les artistes qui ont des choses à dire.
5: Oui, j'adore le rap depuis que je suis tout jeune et même maintenant. J'écoutais beaucoup Ayam, NTM, tous les anciens groupes. Et puis, donc maintenant, c'est plus Orelsan.
6: Alors, j'ai écouté du rap quand j'étais jeune.
7: J'en ai écouté à peu près combien de fois par semaine ?
6: Ça dépend de l'humeur, ça dépend du moment, ça dépend du lieu. On va dire 2 à 3 fois par semaine, peut-être.
8: J'écoute du rap quand j'écoute la radio. J'aime bien écouter Eminem, par exemple. Ça, c'était un des rappeurs de mon enfance.
9: J'aime bien le rappeur Ninho. Une de ses chansons, par exemple, La vie qu'on mène.
10: J'ai écouté du rap il y a longtemps, à l'époque de IAM, Akhenaton et MC Solar. Maintenant, récemment, non, je n'écoute plus du rap. Alors, j'aime bien quand il y a du texte. Par exemple, si, Big Flo Oli, ça, j'aime bien. Pas dans le rap actuel, c'est qu'il y a beaucoup de gros mots. Et là, ça me plaît pas.
1: Le rap est une musique qui ne vieillit pas. Ça parle de beaucoup de choses et cela aborde de nombreux thèmes. On peut facilement s'y reconnaître. C'est aussi une musique rythmée. On trouve aussi dans le rap des gimmicks, des paroles qui reviennent en écho, les « eh », les « yeah ». Et puis, il y a les clips qui sont attirants.
0: Merci de nous avoir écoutés et on espère que cela vous incitera à en écouter davantage.
11: Merci à tous les deux. Alors, merci à Nils pour cette rubrique sur le rap. Merci à Nathan qui t'a aidé également à préparer cette rubrique, remplacée aujourd'hui par Basile. Alors, Nils, c'est un genre musical, j'imagine, que tu écoutes souvent,
0: oui.
11: Le rap.
0: Bah oui.
11: Tu n'écoutes que ça ou t'écoutes d'autres genres musicaux ?
0: Bah, ça dépend.
11: C'est-à-dire ?
0: Bah, genre avec mon beau-père, j'écoute souvent du rap. Avec ma mère, c'est pas la même chose.
11: Parce que c'est plus facile avec certains qu'avec l'autre. Pourquoi ta maman a du mal avec le rap ?
0: Elle préfère Indochine.
11: Ah oui, bah elle est pas dans... C'est plus la même période là. Basile, bah justement, toi qui a découvert cette rubrique, peut-être découvert cette musique ou tu écoutes déjà du rap, toi ?
1: Non, j'en écoute déjà et j'écoute ça avec ma sœur.
11: D'accord. Quels sont les artistes que tu écoutes, Basile ?
1: J'aime bien Leto, Gazo et Cobaladé.
11: D'accord. Et pour toi, Nils ?
0: Je pense La Fouine et Gazo, peut-être.
11: Qu'est-ce qui te plaît dans ce genre musical ?
0: Bah, le rythme, souvent.
11: Ouais.
0: Et les paroles, ça dépend ce qu'ils disent.
11: Alors justement, on entend à la fin du micro-trottoir que je rappelle vous avez réalisé, en tout cas Nils, tu as réalisé avec Nathan, une personne que vous avez interrogée qui parle du langage parfois vulgaire de certains rappeurs. Vous pensez qu'il faut arriver justement à choquer, voire même insulter les gens au micro pour pouvoir justement vendre de la musique comme les rappeurs ?
0: Non, je pense pas.
11: Ouais, t'as pas besoin d'entendre des gros mots pour aimer le rap.
0: Non.
11: Et toi, Basile ?
1: Non, y a pas besoin.
11: Bon, mais en tout cas, merci à tous les deux. Merci, Basile, d'avoir remplacé Nathan, qu'on embrasse évidemment, hein, qu'on remercie pour la réalisation de cette rubrique. Merci, Nils, également pour tout ce que tu as fait pour cette rubrique. On va se quitter un titre que vous avez demandé, c'est quoi ?
0: Youssoufa, on se connaît.
11: Merci en tout cas à tous les deux et je vous souhaite de vous retrouver peut-être bientôt sur Ornithorynque. Au revoir.
1: Au revoir. Au revoir.

0: C'était Youssoupha sur l'antenne d'Ornithorynque. On se connaît. Bienvenue à toutes et à tous sur l'antenne d'Ornithorynque. Aujourd'hui, nous étions au collège Guillaume Apollinaire de Bouloir pour l'émission Le Collège en Folie. Et c'est l'heure du bilan de cette émission constituée de rubriques variées, mais surtout préparé en intégralité par les 16 élèves de la classe de 5e média du collège. Les thèmes qui ont été choisis étaient le PSG, la Coupe du Monde de foot, le ping-pong, le Japon, les mangas, l'intelligence artificielle, la Star Academy et à l'instant on a parlé du rap. Les 16 élèves qui étaient sous la direction de deux professeurs du collège de Bouloir. Solène Billon, professeur documentaliste, bonjour.
1: Bonjour.
0: Et Hélène Terpereau, professeure d'histoire-géographie, bonjour.
2: Bonjour.
0: Alors, je disais, cette année, 16 élèves de 5e ont participé à l'aventure de la classe média. Alors, je dis une aventure, on peut vraiment appeler ça une aventure ?
2: Totalement une aventure.
1: Oui.
0: Ouais,
2: parce... On part de rien pour arriver à une émission de radio.
0: Comment ça, on part de rien ?
2: Bah,
0: c'est-à-dire
2: qu'on
0: a, juste, on n'a même pas les thèmes ?
2: Non.
0: Bon, on rappelle quand même que le média en milieu scolaire, principalement la radio, propose un cadre qui offre aux élèves l'occasion d'acquérir une culture, de surtout prendre la parole sans se faire juger. L'avantage de cette émission, c'est que, comme on le disait, ce sont les élèves qui choisissent les thèmes des rubriques. Cette année, 8 rubriques. Alors, on retrouve des thèmes récurrents chaque année. En début d'année, justement, c'est les élèves qui proposent plusieurs rubriques. Est-ce qu'on a eu des rubriques assez surprenantes qui ont été proposées pour démarrer ? Alors, on a eu l'IA, évidemment, le manga. On a eu d'autres rubriques assez surprenantes ?
3: Non, je pense que cette année, ils sont moins originaux que l'année dernière.
2: Le PSG, peut-être ?
3: Ouais, le PSG est original.
0: Ouais, assez original.
2: On a des vrais fans.
0: Ouais, on a voyagé au Japon aussi.
2: Oui, on aime bien voyager en classe média.
0: Alors, je relance l'invitation aux parents que nous serions heureux de vous accompagner si vous allez au Japon. Voilà, je pense que l'information est bien passée. On a parlé musique aussi avec le rap. Alors, pour certains, le kiff absolu. Pour d'autres, pas du tout. Bon, j'espère que ça vous a donné en tout cas l'envie d'écouter du rap. Et cette année, 3 rubriques sportives. Voilà, le PSG, étonnant comme vous le disiez. La Coupe du Monde, on pouvait pas passer à côté quand même. On est vraiment dans l'actu, on a des élèves quand même qui s'intéressent à l'actualité finalement.
2: Oui.
0: Et c'est pas plus mal de chaque année. Et puis le ping-pong, parce qu'on a l'avantage d'avoir également des pongistes avec nous. On dit en général qu'entre le premier cours du mois de septembre et l'enregistrement de cette émission, les élèves changent, gagnent en assurance. Est-ce que vous avez remarqué un ou plusieurs changements parmi ces 16 élèves dans ce sens, Madame Terpereau ?
3: Oui, et on voit vraiment s'épanouir des élèves et puis aussi des élèves qui prenaient pas la parole ou de façon très très discrète qu'on connaît en 6e et on se dit mais en classe média ça va être difficile et en fait pas du tout, ils s'épanouissent complètement dans cette classe média.
0: Ouais, Madame Billon partageait cette opinion. C'est vrai que chaque année on voit les élèves s'épanouir. Alors on rappelle que vous ne les avez qu'une heure par semaine.
2: Oui.
0: Bon, il y a du travail évidemment à la maison, beaucoup de travail à la maison. Cette année, la chance, c'est que c'est la première heure du mardi. Pendant une heure, ils ont tenté de relever un défi. Je me pose et je vais vous poser comme chaque année la même question, Madame Terpereau, Madame Billon, est-ce que le défi est relevé ?
2: Totalement. Oh, là, oui. Vraiment. Oui.
0: Bon, ben, je pense que les élèves, vous pouvez vous applaudir. Alors cette année, on a assisté à une chose inédite depuis la création de la classe média au collège de Bouloir. C'est le retour et l'aide de deux anciens élèves qui étaient en classe média l'année dernière, qui sont en 4e cette année. Ça veut dire qu'en fait, plus ça va, plus ça leur manque aux élèves.
2: Oui, ils ont envie d'avoir une classe média aussi en 4e.
1: Ça devrait bien continuer.
0: On peut les présenter et les saluer.
2: Oui, c'était Melvin Renard et Chris Dubois. En fait, comme chaque année, on est un petit peu... c'est rapide à la fin pour tout finaliser. Et du coup, on a eu besoin de leur aide un petit peu pour les montages à la fin.
0: Bon, ben, ils vont plutôt aider. Donc, ça veut dire que ce qu'ils ont fait reste quand même en mémoire. Comme chaque année, l'émission Le Collège en Folie bénéficie aussi aussi d'un logo. Ouais. Et là, on en profite aussi pour remercier le professeur d'art plastique, Monsieur Goillard.
2: Oui.
0: Et également les élèves. Mais qui a réalisé ce logo cette année?
2: Alors, en fait, ce sont tous les élèves de 5e qui ont réalisé un logo de l'émission Le Collège en Folie. Ensuite, il y a eu un vote au sein d'établissement. Et celui qui a remporté cette année, c'est le logo de Noéline, qui fait aussi partie de la classe média. Voilà.
3: Et très fière.
2: Voilà. Donc, voilà. Et la colorisation, on a fait appel à quelqu'un d'extérieur.
0: D'accord.
2: Pour, même chose, faire la colorisation du logo.
0: Bon, ce logo que vous allez retrouver sur les réseaux sociaux et sur le site internet de votre radio locale, Ornithorynque. On va parler quelques secondes de la classe média. Comment on fait pour devenir élève de la 5e média au collège Guillaume Apollinaire de Bouloire?
3: Eh bien, en classe de 6e, avec Madame Billon, nous avons fait le tour des classes de 6e du collège et on a proposé donc aux élèves, en présentant ce que nous faisons en classe média, en diffusant un extrait aussi de la classe média de l'année dernière, et aussi on leur demande s'ils sont intéressés d'aller à la pêche au témoignage, en essayant d'aller voir les anciens élèves pour qu'ils leur présentent, mais souvent on n'a même pas besoin, en fait, tout simplement, on arrive à les attirer à nous, voilà.
0: Bon, puis on le voit, même des anciens élèves qui reviennent, ça c'est plutôt une bonne nouvelle. En tout cas, merci à toutes les deux. Et avant de se quitter, de se dire au revoir et de se retrouver en 2027
2: tout
0: avec les élèves qui sont en 6e cette année pour une nouvelle édition du Collège en Folie. On remercie Elsa, Liam, Oriane, Pierre, Meredith, Romane, Nathan, Clarisse, Noéline, Mathéo, Nils, Kélia, Soline, Basile, Hugo et Gaël. Merci Madame Billon et Madame Terpereau. Je vous rappelle que vous êtes respectivement professeur documentaliste ici même au Collège de Bouloire et Madame Terpereau professeur d'histoire géographie au collège Guillaume Apollinaire. Vous accompagnez les élèves de 5e média à la préparation et surtout à la réalisation de leur rubrique pour l'émission Le Collège en Folie. On remercie encore une fois Chris et Melvin qui nous ont aidés à la réalisation de ces rubriques. On remercie également les habitants du territoire parce que pour les interviews, c'est pas forcément des copains, des gens qu'on croise dans la rue. Il y a même le personnel du collège qui vous donne un coup de main, en tout cas qui donne un coup de main aux élèves, les parents d'élèves, l'entraîneur également de Parigné pour le ping-pong, la librairie Bulle et puis mon ami Richard Cross également que j'embrasse. On remercie aussi le principal du collège, Monsieur Carré, ainsi que son adjoint Monsieur Burgergeon pour avoir accueilli cette émission dans la salle du CDI du collège de Bouloire, une émission que vous retrouverez en intégralité sur l'antenne d'Ornithorynque et en podcast sur le site internet de la radio. Merci également à Juliette Bénard, stagiaire de seconde au lycée Bellevue au Mans, pour son aide à la préparation de cette émission. Merci à Emeline également pour le reportage photo et vidéo que vous allez bientôt retrouver sur les différents réseaux sociaux de la radio et sur le site internet. Encore une fois, merci et bravo aux élèves avec qui nous avons enregistré dans les conditions du direct cette édition 2026. C'était Teddy avec vous pour le Collège en Folie 2026. Merci de nous avoir écoutés. À bientôt et au revoir.

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4: Oui, Nadège, qu'est-ce qu'on a ce matin? Comment? Une mammoplastie. Vous savez que ce sera ma centième. Si on le divise par deux, ça fera 200 nichons. Des nichons, des gros, des petits, des durs, des mous, des montagnes de nichons, des forêts de nichons. Hein? Bah, écoutez, c'est bien simple, je vois la vie en nichons. Hein? Ma BM, 18 nichons. Ma maison de campagne, 38 nichons. Une paire de pompes, 2 tétons. Des nichons, toujours des nichons, des gros nichons, des petits nichons, des petits nichons, nichons. Oh, ça va, Nadège, arrêtez de faire la gueule, sinon je vous la refais. Hein? Encore bourré de la semaine dernière, moi. Bon, allez, donnez-moi les fiches, qu'est-ce qu'on a ce matin? Alors, liposuction abdominale, rhinoplastie, lifting, dépose du fessier, pose de silicone, réduction anale, rhinoplastie, liposuction... Non, moi j'ai dormi 4 heures, vous me collez pas 5 patientes. Comment? C'est tout sur la même? Oh la vache! C'est une 4 fromages alors! Hein? C'est qui? Madame Dequeux! Je serais elle, je penserais déjà à refaire faire mon nom de famille. Oh, je fais une bamboula, moi. Dormi 4 heures. Amenez-moi, madame de queue, allez. On y va, allez, on se dépêche. Allez, attendez, je vais vous aider. Attendez, on va la poser sur le cercueil, sur le billard, pardon. Voilà. Bonjour, madame de queue, enchantée. Je suis le docteur Pichon. C'est moi qui vais vous arnaquer. Vous vous opérez. Alors écoutez, c'est bien simple, on va commencer par vous endormir, hein, c'est la marche à suivre. Hein. Ah non, l'opération ne durera pas une heure, non, avec tout le boulot qu'on a, on en a moins pour 2 mois. Ah, je plaisante. Hein. Hein, d'habitude, c'est une simple, une campagnarde, enfin là, c'est une 4 fromages quand même. Hein. Gérard, mon Gégé, vous préparez la sauce et vous trompez pas dans les picouses. Hein. La dernière fois, une patiente s'est réveillée en pleine opération. Ça fait bizarre quand on a le nez d'une personne dans les mains. Plaisante, évidemment. Et qu'on est toujours un petit peu stressé avant une opération, alors ça détend, non? Non, bien. Bien, là, le queue. Liposuction abdominale, c'est-à-dire qu'on va aspirer la graisse. Ensuite, dermoplasticémie, c'est-à-dire qu'on va retirer la peau du ventre qui pend. Si on en a en rab, écoutez, on vous en met de côté. Puis bon, avec les chutes, hein, vous pourrez toujours vous faire un sac de voyage. À mon avis, vous pourrez partir loin parce que ça va faire un gros sac. Hein. Madame Samsonite, madame de queue, pardon. C'est votre jour de chance, c'est ma 100e aujourd'hui, je vous offre un dégraissage des poteaux, des cuisses. D'abord parce que vous êtes une très grosse patiente, et puis on dirait que vous avez 2 ballons de foot à la place des genoux, ça donne envie de shooter dedans. Plaisante, toujours plaisanterie, quand tu nous tiens. En touche finale, on enlève évidemment cette petite moustache. Pour faire plus jeune, est-ce que vous voulez qu'on vous pose des petits boutons d'acné par-ci, par-là? Non? Bien, d'accord. On va pouvoir y aller, mon Gégé, elle va s'endormir. Elle est endormie. Madame Dequeux! Ça va te coûter bonbon, ma grosse! Oui, elle est endormie. Une danse spéciale, un nom de famille, pareil, j'ai jamais entendu ça. Hein. Vous imaginez, Gérard? Hein. Chérie, ce soir, on a les Dequeux à manger. Qu'est-ce que vous feriez, Gérard, si vous aviez 2 queues, hein? Déjà qu'avec une seule, c'est pas la fête du slip. Vous, Nadège, je sais ce que vous feriez, par contre, hein, coquine, hein? Oui, d'accord. Allez, on y va. Allez, trêve de galéjade. On y va. Alors, par quoi on commence? C'est toi que j'opérerai en premier. Lénibar, comme par hasard, toujours Lénibar. Allez, on y va. Scalpel. Merci. Ça va, vous, Nadège? Hein, nous, pas du tout. On est en plein travaux, ils me font chier, mes ouvriers. Ça fait 15 jours qu'ils devraient avoir terminé la cuisine et ça traîne. Parpaing, carrelage, compresse. Ah non, pour le salon, on est complètement parti sur autre chose. Eh ben, vous voyez où est la cheminée, vous êtes venu à la maison. Ah ben attendez, c'est bien simple. Disons que la cheminée, c'est ça. Attendez, on va relever les guimoles. Ah, ça fera le mur derrière, on se rendra mieux compte des proportions. Car ça me fait penser qu'il faudrait que je mette un tapis ou une fourrure devant. Vous vous en pensez quoi, vous, Nadège? Ah, vous vous en foutez, vous avez raison. Allez, bon, allez, on y va. Qu'est-ce qu'on a dit qu'on faisait pour la poitrine? Je vous écoute, prothèse, réduction, allez-y. Comment? Vous n'avez pas noté? Nadège, je vais tout de même pas réveiller la patiente pour lui demander ce qu'elle voulait. Bon, faut c'est un petit peu fort de café, Nadège. Ben faites-moi le numéro du mari, passez-moi le téléphone. Alors là, Nadège, je suis fou de rage. Oh. Allô, monsieur Lequeux, enchanté, mes hommages. Docteur Nichon, Pichon à l'appareil. Écoutez, je vous appelle en urgence, pardon de vous déranger, mais je suis en compagnie de votre femme, elle est endormie, enfin je pense. Madame Lequeux ! Et complètement oublié de noter, mon assistante a commis une petite boulette, a complètement oublié de noter les déshydratats de votre épousée. Voilà, on est un petit peu embêté, on en est à la poitrine. Je vous dérange. Oui, d'accord. Non, parce qu'on est... Vous en... D'accord. Bah, apparemment, vous en... D'accord. Bah, non, on fera pas de miracle. Non. D'accord. Pardon pour le dérangement. Mes hommages à votre femme. Ben non, oui. D'accord. Apparemment, il s'en fout. Allez, on fera au mieux. Allez, on y va. Oh là là. J'ai les doigts pleins de whisky coca. Moi, j'y arriverai jamais. Idée de génie. Nadège, allez me chercher la petite stagiaire. Nelly. Oui, Nelly, venez là. Venez là. Écoutez, Nelly, pour votre deuxième jour de stage, j'ai une bonne nouvelle à vous apprendre. C'est vous qui allez opérer. Hein? On peut écouter, vous verrez ça directement avec Nadège. On peut écouter, je sais pas ce qu'il faut faire. Apparemment, le mari s'en fout. Moi aussi, je m'en fous. Je sais pas, moi. Collez-lui la chatte sur le nez. Faites-lui un gros sein, un petit sein, un droit à un gauche, je sais pas. À la place du nez, vous lui mettez une truffe. Comme ça, s'ils vont aux champignons, ce sera bien utile. Hein? Si vous trouvez pas de truffe, prenez un groin, il y a une ferme à côté. Et puis vous savez quoi? On va lui faire deux trous de balle à Madame Dequeux.
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2: Il est 9h15, les invités de ma fête qui vont arriver. Tu vas être sûr que tout va bien, mais tout va bien, tout va bien, tout va bien, sauf que t'es là. Mais non, papa, elle est pas trop courte ma robe, c'est un mode sexy. Non, ça sent pas mauvais, c'est un nouveau parfum. Shampoing à la pomme, parfum à la vanille, savon à la fraise. Yves Rocher. Mais t'inquiète pas, papa, ça va s'évaporer. On sonne, mais papa ne reste pas là. Oh la honte. Ça va, c'est Nathalie, on l'a échappé belle. Mon père, t'as la chance de le voir, elle allait juste partir. J'y peux rien, c'est pas ma faute, c'est incruste. Ouais, bah reviens la demi. Elle revient, hey, papa, t'as vu sa jupe à elle, carrément. On dirait même pas qu'elle a une jupe. Non, mais je sais pas, papa, mais je veux dire, on dirait que tu me fais pas confiance. Ouais, mais je veux dire, papa, si toi, tu me fais pas confiance, je veux dire, mais qui va me faire confiance sur cette planète? Je veux dire, papa, mais je suis plein bébé. Moi, je veux dire, j'ai 14 ans. Je suis une adulte. Mais je sais pas combien on sera, papa. 60, 80, on verra bien. Mais non, papa, c'est pas de l'alcool, c'est de la sangria. Je sais, c'est une table de sangria qui tourne sur la moquette. Je nettoie tout de suite la moquette. C'est où je dois te rembourser la moquette. Avec mon argent de poche de la semaine que tu m'auras donné, je sais. Mais avec quoi je nettoie la moquette, mais je ne sais pas, moi. Avec de la javel. Papa, je veux pas me mêler de ta vie de couple. Je veux dire, en ce moment, il y a maman qui t'attend pour dîner chez papy et mamie. Ouais, mais papa, faut pas faire attendre la femme qu'on aime. Tu préfères surveiller la fille que t'aimes? Mais pourquoi tant d'amour? Mais papa, mais dis-moi, de quoi t'as peur? De quoi t'as peur? De la drogue. Pff, mais pourquoi? Mais la drogue, mais c'était à ton époque. Maintenant, c'est les joints. Mais oui, il y aura des mecs. Ah! Encore heureux, hein. Je vais dire, une fête sans mec, je vois pas l'intérêt. Attends, papa, t'as quand même pas peur que je couche avec un mec ce soir? Papa, je veux dire, même si j'en avais envie, avec les verres à laver, les CD à mettre, la moquette à nettoyer, j'aurais vraiment pas le temps. Papa, c'est Jérôme, Marc et Nicolas. Mais quoi, qui c'est? Mais c'est les mecs les plus beaux du lycée! Déjà, c'est un miracle qu'ils soient venus! En plus, ils ont 17 ans! Papa, tu me jures, tu dis rien? Ouvre ta chemise! En plus, j'étais trop vieux pour passer pour mon frère! J'ai vraiment pas de chance d'avoir un père plus vieux que moi! Oh, c'est bon! Jérôme, Marc, Nicolas, je vous présente Alex. C'est le nouveau mec de ma mère. Non, mais t'inquiète, il parle pas français. C'est un réfugié politique belge. Hé, hey, papa, pour mon colère. Papa. Hé, papa. Je t'aime. Il est parti. Tombé.

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0: Bonjour à tous, nous fêtons Pierre et Paul aujourd'hui. Alors le ciel vous sera-t-il favorable ou pas ?
1: Bélier, un proche aura un conseil précieux à vous offrir et cette fois-ci, il sera plus judicieux de s'en servir avant d'agir.
0: Taureau, vous aurez beaucoup de choses auxquelles penser, vous serez donc peu enclin à écouter les autres.
1: Vous qui êtes Gémeaux, eh bien vous devrez consacrer du temps et de l'énergie pour redorer votre blason.
0: Cancer, vous avez le sentiment que les choix évoluent très vite. Vous avez parfois quelques difficultés à suivre.
1: Lion, malgré quelques tracas à peine perceptibles, eh bien, tout baignera aujourd'hui.
0: Vierge, sur le plan amoureux, vous avez toute chance de mieux vous comprendre.
1: Les balances, une proposition impromptue pourrait tomber à pic, mais vous avez du mal à y faire face.
0: Scorpion, aujourd'hui, la lune vous propose d'être vous-même et de vous livrer dans toute votre réalité. Alors faites-le.
1: Sagittaire, vous avez l'esprit libre, alors autant en profiter pour réfléchir à vos futurs projets.
0: Capricorne, vous saurez joindre l'utile à l'agréable en menant une vie mondaine active qui vous permettra de fréquenter des personnes pouvant vous aider à réaliser vos ambitions professionnelles ou sociales.
1: Les Verseaux, sur le plan social, la planète Mercure invitera les natifs du signe à faire montre d'originalité et même d'excentricité.
0: Enfin, Poisson, qui aime bien, châtie bien, voici la tendance actuelle du côté de vos amours. Bonne journée à tous. On se retrouve demain pour un nouvel horoscope de Fétron Martial.
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1: On peut être intelligent toute sa vie et stupide un instant. Proverbe chinois.
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2: Tu raccroches, maman, c'est pour moi. Tu raccroches, s'il te plaît. Ouais, je vais le faire, mais m'engueule pas, parce que sinon je le fais pas, après tu seras bien content quand je serai mort. Ouais, Kevina, c'était ma mère. Elle est trop hystérique. Elle veut toujours que je range ma chambre. En plus, soi-disant que je passe des heures au téléphone, n'importe quoi. Non, il a toujours pas appelé. Oh, je suis trop amoureuse. Non, avec Abdelatif, c'est fini. Non, les hommes, je préfère quand ils sont plus mûrs. À 14 ans, c'est des vrais bébés. Alors que Julien, il a déjà une mobilette et une petite moustache. En plus, Nadia m'a dit qu'il a sûrement déjà fait l'amour. Remarque, c'est normal, il a quand même 14 ans et demi. T'as vu ce matin dans la cour? Il a cassé la bandoulière de son sac à dos. On était trop mort de rire. En plus, en cours d'anglais, il n'arrêtait pas de mater mes seins. En plus, j'ai même pas mis de soutien-gorge. J'étais trop gênée. Ah, attends, j'ai un double appel. C'est peut-être lui. Allô? Ah, c'est toi, papa? Ouais, tu vas rentrer plus tard que prévu? T'as une réunion? Ok, je vais le dire à maman. Ouais, Kevina, c'était mon père, il est chez sa maîtresse. Qu'est-ce qu'on disait? Oh, ouais, Julien, trop mignon. Oh, j'ai grave les boules. Tu sais quoi, ce matin, il parlait à Nadia, et tu sais quoi? Il bandait. C'est elle qui me l'a dit, j'aurais bien voulu être là. Oh, j'arrête pas d'y penser. À chaque fois que j'écoute Hélène Ségara, je me mets à pleurer. J'ai jamais été amoureuse aussi longtemps. 3 jours. Je m'en fous, s'il veut pas sortir avec moi, je me suicide. Ou alors je sors avec un autre. Comment tu le trouves, Kader? Ouais, sans ses boutons, ce serait trop mignon. Te rends compte, je suis déjà en train de tromper Julien. Et toi avec Kevin? Non. Oh, les mecs, c'est tous des porcs. J'aimerais bien que Julien me le fasse. Et vous l'avez fait combien de temps? Toute l'après-midi? Il a voulu que t'enlèves tout? Même ton pull? Et t'as quand même gardé ton appareil dentaire? Ouais, je l'ai déjà fait, ouais.
3: Ouais, mais je m'en souviens plus. On était trop bourrés, on avait bu trop de panaché.
2: Attends, c'est encore mon père. Ouais, papa, je suis en ligne. Julien, c'est toi? Ne bande pas, ne quitte pas. Kevina, c'est Julien, c'est ce truc de sortir avec moi. Je te rappelle. Ouais, Julien, ça va?
3: Ouais, tranquille. Ouais, on est allé au centre commercial avec Kader et José. On a fait des photomatons avec la perruque de mon père. On a trop kiffé. Il m'a gueulé, mais j'en ai rien à foutre. Les parents, c'est tous des connards. Surtout mon père et ma mère.
2: Ouais, c'est clair. Moi, avec ma mère, on est vachement complices. On se tape des big délires. Dans la rue, on nous prend pour des sœurs. Parfois, elle me prête ses strings.
3: Ah ouais, tu prends des strings?
2: T'avais pas remarqué? Les mecs, ils passent leur temps à mater le cul des nanas. Au moins, t'es pas comme les autres. T'as qu'à faire comme Kader, t'as qu'à mettre des lunettes.
3: Un Kader? Avec ses spots sur la gueule. Il a grave les boules. Ce matin, il s'est fait traiter de biactol dans la cour. De toute façon, on en a marre de la France, on va fuguer, on va partir sur Strasbourg. On va vendre des bracelets sur la plage. On attend juste que Kader fasse réparer sa mob. Au fait, je voulais te demander un queutru.
2: Ouais, quoi? Ça va?
3: Ouais, j'ai un peu la tonne.
2: C'est à propos d'amour? T'inquiète pas, je le dirai pas à ma mère.
3: Je voulais savoir si tu voulais pas me filer le numéro de téléphone de ta copine Kevina.
2: Elle a pas le téléphone. Bon bah je te laisse, je dois appeler mon mec. Ça fait 2 mois qu'on sort ensemble sur internet. Trop dégoûtée. Cher journal intime, tu ne devineras jamais ce qui vient de m'arriver. Julien en a une autre et l'autre c'est Kevina, ma meilleure amie, ma confidente, virgule. Cette petite pute va peut-être se faire dépuceler avant moi. J'ai 13 ans et demi et ma vie s'arrête comme une vague sur un océan de larmes. J'ai décidé de mettre fin à mes jours. Comme ça, ma connasse de mère arrêterait de m'emmerder. PS, hier, j'ai eu mes règles. Ça y est, je suis une femme.

place aux plages, aux campings, aux sorties en mer, aux glaces en terrasse et aux souvenirs de vacances. Mais derrière cette carte postale, il y a tout un monde qui s'active. Des femmes et des hommes qui préparent la saison bien avant les premiers vacanciers. Accueil, sécurité, réservation, météo, imprévu, conseils aux visiteurs et toujours le sourire, même dans le rush. La mer, elle aussi, sera au cœur de cette émission. Un espace de plaisir et d'émerveillement, mais aussi de vigilance, de prévention et de respect du vivant. Galère de saison, touristes perdus, demandes improbables, journées à rallonge, mais aussi de belles rencontres et souvenirs inoubliables. Alors, qui sont celles et ceux qui font vraiment

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3: Bonjour à tous. Et on commence avec ce dramatique accident. En Meurthe-et-Moselle, un petit avion s'est écrasé hier à Tomblaine, près de Nancy, pour une raison encore inexpliquée. 11 personnes ont été tuées. Les victimes sont 5 moniteurs de parachutisme, 5 élèves et le pilote. Certaines familles de victimes ont également assisté à la chute de l'aéronef, selon le ministre de l'Intérieur, Laurent Nunez. Les témoins ont été pris en charge. Et selon le bureau d'enquête et d'analyse pour la sécurité de l'aviation civile, il s'agit de l'accident d'aviation générale le plus grave en termes de bilan humain en France. L'actualité, c'est également les fortes températures qui reculent enfin en France. Plus aucun département n'est en vigilance rouge canicule. 22 restent en alerte orange sur toute la façade est du pays. Mais les fortes chaleurs ont eu un impact important. Elles ont notamment provoqué 1000 décès supplémentaires que la normale. Des chiffres recensés par Santé publique France. Le ministère de l'Intérieur lui note une augmentation extrêmement importante des interventions pour secours à personne. Et après cet épisode caniculaire, Sébastien Lecornu réunit aujourd'hui une nouvelle cellule de crise interministérielle. Selon Matignon, il s'agit de faire le bilan de ces derniers jours. Également à l'ordre du jour, le suivi des impacts sanitaires, mais aussi socio-économiques, dont l'agriculture. La mobilisation ne faiblit pas. Des rassemblements sont organisés encore aujourd'hui devant les tribunaux et le ministère de la Justice à Paris. Des manifestations pour dénoncer les dysfonctionnements et les lenteurs de la justice après l'affaire Liana. Nouvelle trêve dans le détroit d'Ormuz. L'Iran et les États-Unis ont échangé des frappes ces derniers jours en s'accusant mutuellement de violer leur cessez-le-feu. Finalement, les deux pays ont accepté de cesser de s'attaquer. Une rencontre est également prévue demain au Qatar afin de résoudre leurs différends concernant cet axe stratégique pour la circulation des hydrocarbures. Et puis le football, le Canada est le premier qualifié pour les huitièmes de finale de la Coupe du Monde. Les Canadiens ont battu l'Afrique du Sud, une victoire 1-0 décrochée au terme du temps additionnel.

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1: Nous sommes aujourd'hui le 29 juin. En 1951, disparaissait le coureur cycliste italien Cercé Coppi, protagoniste d'une incroyable histoire sur le Paris-Roubaix 1949. Retour sur cette dernière avec Pascal Sergent, spécialiste de l'histoire de l'Enfer du Nord.
2: L'affaire en 49, l'affaire André Mahé, Cercé Coppi. Finalement, il y a trois ou quatre coureurs qui sont échappés à proximité de l'arrivée, dont le frère de Fausto, Cercé Coppi. Il y a Franz Lehnen et Jacques Mujica, un Belge et un Français, qui accompagnent Cercé avec André Mahé. Et donc, à proximité de la ligne d'arrivée, il y a un gendarme qui est mal posté sur un carrefour et les coureurs sont déviés, alors qu'ils devaient aller tout droit, ils sont déviés sur la droite. Bon. Donc, panique à bord. Ils ont déjà une bonne avance. Donc ils sont pas rejoints. André Mahé donc arrive par l'arrière du vélodrome, l'arrière des tribunes, donc c'est l'arrière du stade. Il enjambe la barricade, il reprend le vélo et puis il gagne en fait. Hein. Il arrive, il passe le premier de la ligne d'arrivée. Et derrière se retrouvent Mujica et Lehnen. Et une minute après, je pense, le peloton arrive et le sprint du peloton est gagné par Cercé Coppi. Qui n'était pas un grand sprinter, Cercé Coppi, simplement où il était là, puis il avait fait la différence. Et donc, Jacques Godet remet le bouquet de vainqueur à André Mahé, tour d'honneur, tout va bien. Et Fausto qui arrive dans le peloton, dit je vais voir Jacques Godet, il dit moi je marche pas, il n'y a pas question de ça. Moi, mon frère a respecté l'itinéraire au centimètre près. André Mahé n'a pas respecté l'itinéraire, il est certes arrivé premier, mais il n'a pas respecté l'itinéraire. Donc, non seulement je pose réclamation, mais si mon frère n'est pas classé premier, il menace Jacques Godet et il dit je ne viendrai pas au Tour de France et je ne viendrai plus en France. Donc, palabre, on retire le bouquet des mains d'André Mahé, qui comprend pas ce qui arrive, et les commissaires sont un petit peu dépassés par la situation. Et il a fallu attendre plus de six mois, pour que il y ait un jugement qui met deux vainqueurs, donc Cercé Coppi et André Mahé. Et André Mahé a toujours gardé une amertume de cette journée-là. Coppi, Fausto comprend. Parce qu'il avait beaucoup de poids, un poids énorme, un Fausto dans le cyclisme des années 50, comprend que son frère sera classé à minima ex aequo, donc jugement qui sera entériné en fin d'année par l'UCI. Et pour Cercé Coppi, c'est la victoire de sa carrière. Hein. Cercé trouvera la mort en juin 51 au Tour du Piémont, donc il roulera encore deux ans et demi, mais c'est la grande victoire de sa carrière.
1: Pascal Sergent, qu'on écoutera prochainement d'ailleurs, car le Tour de France arrive à grands pas et ce grand départ depuis le nord de la France, édition 2025. Mais ce sera pour d'autres histoires d'un jour et toujours avec Mémoire Sport.

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4: Voici une très jolie chanson que j'avais écrite à l'attention de mon grand-père. Mon grand-père était un vieux monsieur qui avait des idées sur la jeunesse et qui avait plus la jeunesse depuis longtemps et qui voulait absolument nous les coller de force et nous on n'en voulait pas. Toute ressemblance avec des grands-pères existants ou ayant existé est absolument faite exprès. Ma vie commence bien.

je serai pas toujours d'accord, mais je dirai rien pour pas me faire virer. Je trouverai que quand même, il y en a qui exagèrent, surtout au gouvernement, et que les gens sont cons de se laisser faire. Remarquez les autres, ils promettent, on les a jamais vus à l'œuvre. Tout ça, c'est copain comme cochon. Non, moi, c'est ce que je dis toujours. Heureusement qu'il y a des riches pour nourrir les pauvres, parce que qu'est-ce qu'on deviendrait, nous, les pauvres, s'il n'y aurait pas les riches pour nous nourrir? Oh!

0: Bonjour à tous, nous fêtons Pierre et Paul aujourd'hui. Alors le ciel vous sera-t-il favorable ou pas?
1: Bélier, un proche aura un conseil précieux à vous offrir et cette fois-ci, il sera plus judicieux de s'en servir avant d'agir.
0: Taureau, vous aurez beaucoup de choses auxquelles penser, vous serez donc peu enclin à écouter les autres.
1: Vous qui êtes Gémeaux, eh bien vous devrez consacrer du temps et de l'énergie pour redorer votre blason.
0: Cancer, vous avez le sentiment que les choix évoluent très vite. Vous avez parfois quelques difficultés à suivre.
1: Lion, malgré quelques tracas à peine perceptibles, eh bien, tout baignera aujourd'hui.
0: Vierge, sur le plan amoureux, vous avez toute chance de mieux vous comprendre.
1: Les balances, une proposition impromptue pourrait tomber à pic, mais vous avez du mal à y faire face.
0: Scorpion, aujourd'hui, la lune vous propose d'être vous-même et de vous livrer dans toute votre réalité. Alors faites-le.
1: Sagittaire, vous avez l'esprit libre, alors autant en profiter pour réfléchir à vos futurs projets.
0: Capricorne, vous saurez joindre l'utile à l'agréable en menant une vie mondaine active qui vous permettra de fréquenter des personnes pouvant vous aider à réaliser vos ambitions professionnelles ou sociales.
1: Les Verseaux, sur le plan social, la planète Mercure invitera les natifs du signe à faire montre d'originalité et même d'excentricité.
0: Enfin, Poisson, qui aime bien, châtie bien, voici la tendance actuelle du côté de vos amours. Bonne journée à tous. On se retrouve demain pour un nouvel horoscope de Fétron Martial.
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4: Voici Lenny Gardner, Concrete Cowboy.

0: prise de tête, c'est l'heure du café. Je dirais même plus, du philo-café. Allez, philo-café. Un groupe social sans idéologie et sans utopie serait sans projet, sans distance à lui-même, sans représentation de soi. Paul Ricoeur, extrait de « Du texte à l'action ».
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5: Bonjour à tous. Il fait moins chaud en France. Plus que 5 départements sont ce matin en alerte orange canicule. Les Hautes-Alpes, le Var, les Alpes-Maritimes et toute la Corse. Une canicule qui a fortement impacté le pays. Elle a notamment provoqué 1000 décès supplémentaires que la normale. Des chiffres recensés par Santé publique France. Le ministère de l'Intérieur lui note une augmentation extrêmement importante des interventions pour secours aux personnes. Des conséquences également sur le déroulement du bac et du brevet face à la répétition probable des épisodes de chaleur. Édouard Geffray a annoncé que plus aucun examen n'aura lieu l'après-midi en 2027. Le ministre de l'Éducation nationale a reconnu que les bâtiments scolaires n'étaient pas suffisamment armés face aux canicules. 13 800 établissements ont en effet dû fermer ou aménager leurs horaires. Et après cet épisode caniculaire, Sébastien Lecornu réunit aujourd'hui une nouvelle cellule de crise interministérielle. Selon Matignon, il s'agira de faire le bilan de ces derniers jours. Également à l'ordre du jour, le suivi des impacts sanitaires, mais aussi socio-économique, dont l'agriculture. Dans le reste de l'actualité, l'émotion en Meurthe-et-Moselle après ce dramatique accident. Un petit avion s'est écrasé hier à Tomblaine, près de Nancy, pour une raison encore inexpliquée. 11 personnes ont été tuées. Les victimes sont 5 moniteurs de parachutisme, 5 élèves et le pilote. Certaines familles de victimes ont également assisté à la chute de l'aéronef. Les dérives du sport professionnel à l'Assemblée nationale. Les députés examinent aujourd'hui la proposition de loi sur l'organisation, la gestion et le financement du sport pro. Avec ce texte, les fédérations pourraient notamment retirer aux ligues leur subdélégation de services publics en cas de défaillance grave, notamment financière. Une mesure qui vise sans détour le football, englué depuis plusieurs années dans une crise de droits TV au fil de conflits successifs avec ses diffuseurs. Et puis le tennis, Wimbledon débute aujourd'hui, le 3e grand chelem de l'année, comme toujours sur herbe. 6 Français à suivre aujourd'hui pour la première journée, notamment Arthur Rinderknecht, Alexandre Müller ou encore Hugo Gaston. Excellent début de journée à tous.

0: Cette thérapie du bois est une technique de massage qui alterne massage manuel et massage réalisé grâce à des accessoires, la plupart du temps en bois. Cette pratique ancestrale présente de nombreux bienfaits pour la santé et le bien-être. Les actions réalisées à la fois manuellement et grâce aux outils en bois aident à gommer la cellulite. La madothérapie et ses différents bienfaits, soulagement des tensions musculaires. Les rouleaux en bois permettent une pression profonde et une manipulation précise des tissus musculaires, aidant à relâcher les tensions accumulées. Amélioration de la circulation sanguine. Les mouvements de roulement stimulent la circulation sanguine, favorisant ainsi l'oxygénation des tissus et l'élimination des toxines. Réduction du stress et de l'anxiété. Le contact du bois avec la peau procure une sensation apaisante, aidant à réduire le stress et à favoriser la relaxation. Modelage de la silhouette. La madothérapie peut aider à remodeler le corps en ciblant les zones où la cellulite est présente. Les principaux bienfaits de la madothérapie peuvent être comparés à ceux du massage lymphatique, car elle active de la même manière la lymphe. Réduction de la cellulite stimule la circulation sanguine et lymphatique aide à décomposer les dépôts de graisse et améliore l'apparence de la peau en la rendant plus lisse. Amélioration de la circulation favorise une meilleure circulation sanguine, augmente l'oxygénation des tissus et aide à éliminer les toxines du corps. Soulagement des tensions musculaires détend les muscles tendus et contractés, réduit les douleurs musculaires, favorise la flexibilité et la mobilité des articulations. Réduction du stress et de l'anxiété procure une sensation de relaxation profonde et favorise une meilleure qualité de sommeil. À propos de la madothérapie pour le visage, au cours d'un massage respectant la technique de la madothérapie, toutes les zones du corps peuvent être massées. On peut notamment masser le visage. Grâce aux mouvements pratiqués sur le visage, on améliore rapidement l'apparence de la peau, grâce notamment à une production accrue de collagène.
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Aujourd'hui, nos pas nous mènent en perche sartois, pendant sartois du Perche qui le borde à l'est. Territoire de transition entre massif armoricain et bassin parisien, des portes d'Alençon et de la rivière de Sarthe, des monts d'Amin à l'est de Cé, le Perche trouve comme limite la petite Beauce par le Loir, au niveau de Châteaudun et Vendôme, au sud et est, la grande Beauce au nord-est, le pays Manceau à l'ouest, la campagne d'Alençon au nord-ouest, le pays Douche au nord, avec relief prononcé, larges plaines et plateaux entrecoupés de vallées profondes, crêtes, vallons, collines, buttes boisées. Au centre s'étale la large vallée de Luynes, où se trouve la Ferté-Bernard. La région est en bassin versant de la Seine et de la Loire, avec l'Eure, Luynes et la Sarthe. Bien que le Perche soit une province distincte du Maine, la frange nord-est du département se rattache géographiquement au paysage percheron, ce qui lui vaut l'appellation de Perche sartois. Lors de la Révolution, la province du Perche fut scindée entre l'Eure-et-Loire, l'Orne et l'Eure. Séparé administrativement de l'ancien comté du Perche, le pays du Perche sartois, situé dans le quart nord-est de la Sarthe, depuis les collines du Perche et le plateau calaisien jusqu'à la périphérie de l'agglomération du Mans, englobe la partie sartoise des vallées de Luynes et de la Braye, comprend les villes de La Ferté-Bernard, Bonnétable, Saint-Calais, Savigny-l'Évêque, Vibray, Montfort-le-Génois, Conneray et Bouloir. Le cheval percheron est sans nul doute l'emblème le plus connu de la région. Néanmoins, l'appellation sartoise est plus petite et moins réputée. Fin de cette balade en Perche sartois. Mais nous nous retrouvons très vite pour une nouvelle déambulation sartoise. À bientôt, et sartoisement vôtre.

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1: Bonjour à tous, nous fêtons Pierre et Paul aujourd'hui. Alors le ciel vous sera-t-il favorable ou pas ?
2: Bélier, un proche aura un conseil précieux à vous offrir et cette fois-ci, il sera plus judicieux de s'en servir avant d'agir.
1: Taureau, vous aurez beaucoup de choses auxquelles penser, vous serez donc peu enclin à écouter les autres.
2: Vous qui êtes Gémeaux, eh bien vous devrez consacrer du temps et de l'énergie pour redorer votre blason.
1: Cancer, vous avez le sentiment que les choix évoluent très vite. Vous avez parfois quelques difficultés à suivre.
2: Lion, malgré quelques tracas à peine perceptibles, eh bien, tout baignera aujourd'hui.
1: Vierge, sur le plan amoureux, vous avez toute chance de mieux vous comprendre.
2: Les balances, une proposition impromptue pourrait tomber à pic, mais vous avez du mal à y faire face.
1: Scorpion, aujourd'hui, la lune vous propose d'être vous-même et de vous livrer dans toute votre réalité. Alors faites-le.
2: Sagittaire, vous avez l'esprit libre, alors autant en profiter pour réfléchir à vos futurs projets.
1: Capricorne, vous saurez joindre l'utile à l'agréable en menant une vie mondaine active qui vous permettra de fréquenter des personnes pouvant vous aider à réaliser vos ambitions professionnelles ou sociales.
2: Les Verseaux, sur le plan social, la planète Mercure invitera les natifs du signe à faire montre d'originalité et même d'excentricité.
1: Enfin, Poisson, qui aime bien, châtie bien, voici la tendance actuelle du côté de vos amours. Bonne journée à tous, on se retrouve demain pour un nouvel horoscope de Phétron Martial.
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4: Bonjour à tous. L'émotion en Meurthe-et-Moselle après ce dramatique accident. Un petit avion s'est écrasé hier à Tomblaine, près de Nancy. Les fortes températures reculent enfin en France. Plus aucun département n'est en vigilance rouge canicule. Et puis l'attente est longue pour Christophe Glaise. Le journaliste sportif français est emprisonné depuis maintenant 365 jours en Algérie. Et on commence avec ce dramatique accident en Meurthe-et-Moselle. Un petit avion s'est écrasé hier à Tomblaine, près de Nancy, pour une raison encore inexpliquée. 11 personnes au total ont été tuées. Les victimes sont 5 moniteurs de parachutisme, 5 élèves et le pilote. Sur place avec le ministre des Transports, Philippe Tabarot, le ministre de l'Intérieur, Laurent Nouniès, a évoqué un drame.
5: L'émotion, elle est palpable et elle est intense et on la comprend parfaitement. Et c'est pour ça que nous sommes venus sur place avec monsieur le ministre, pour évidemment apporter le soutien du gouvernement, le soutien de la nation finalement suite à ce drame qui marque les esprits et à juste titre. Vous dire évidemment qu'au drame s'est rajouté un autre drame, c'est que une partie des familles des victimes ont été présentes à l'aéroport et que certaines malheureusement ont assisté à la chute de l'aéronef, ce qui ajoute au choc évidemment et au traumatisme psychologique qui en résulte.
4: Les témoins ont été pris en charge et selon le bureau d'enquête et d'analyse pour la sécurité de l'aviation civile, il s'agit de l'accident d'aviation général le plus grave en termes de bilan humain en France. Il fait moins chaud en France. Plus que 5 départements sont ce matin en alerte orange canicule. Les Hautes-Alpes, le Var, les Alpes-Maritimes et toute la Corse. Mais les fortes chaleurs de ces derniers jours ont eu un fort impact sur la population et les secours. Et les autorités commencent à dresser un premier bilan, Léa Guichon.
6: La chaleur a provoqué une augmentation des décès, particulièrement dans les régions qui ont été placées en vigilance rouge. 1000 décès de plus que la normale recensée par Santé publique France depuis mercredi. On n'est pas dans la même situation sanitaire que lors de la canicule de 2023, assure la ministre de la Santé. Le ministre de l'Intérieur, lui, note une augmentation extrêmement importante des interventions pour secours à personne, plus 40% lors des journées les plus chaudes, situation qui pourrait progressivement s'améliorer. À Paris, les urgences de la PHP ont enregistré hier une baisse des passages dans leur service pour la première fois depuis le début de la canicule.
4: Des conséquences également sur le déroulement du bac et du brevet face à la répétition probable des épisodes de chaleur. Edouard Geffray a annoncé que plus aucun examen n'aura lieu l'après-midi dès 2027. Le ministre de l'Éducation nationale a reconnu que les bâtiments scolaires n'étaient pas suffisamment armés face aux canicules. 13 800 écoles ou collèges ont dû fermer ou aménager leurs horaires. Et après cet épisode caniculaire, Sébastien Lecornu réunit aujourd'hui une nouvelle cellule de crise interministérielle. Selon Matignon, il s'agira de faire le bilan de ces derniers derniers jours. Également à l'ordre du jour, le suivi des impacts sanitaires mais aussi socio-économiques, dont l'agriculture. Les dérives du sport professionnel à l'Assemblée nationale. Les députés examinent aujourd'hui la proposition de loi sur l'organisation, la gestion et le financement du sport pro. Avec ce texte, les fédérations pourraient notamment retirer aux ligues leur subdélégation de services publics en cas de défaillance grave, notamment financière. Une mesure qui vise sans détour le football, englué depuis plusieurs années dans une crise de droit TV. 365 jours, voilà le temps passé par Christophe Glaize en détention en Algérie. Ce journaliste sportif français a été arrêté en mai 2024, puis condamné à 7 ans de prison avec mandat de dépôt le 29 juin 2025 pour apologie du terrorisme. En mai dernier, Christophe Glaize et ses avocats ont décidé de renoncer à ce pourvoi en cassation. Et le 3 juin, la justice algérienne a clôturé la procédure judiciaire contre le journaliste, ouvrant la voie à une grâce du président Tebboune. Et c'est le seul et dernier moyen pour libérer Christophe Glaize, selon Thibaut Brutin, directeur général de Reporters sans frontières.
7: Il est absolument incompréhensible que Christophe n'ait pas encore été gracié. Il faut que ça advienne le plus tôt possible. Je rappelle qu'il a une grand-mère de 102 ans qui attend avec impatience son retour. Il faut que Christophe puisse la revoir, la serrer dans ses bras. Christophe a bénéficié de plusieurs visites au cours des derniers jours, notamment la visite du consul de France et la visite de son frère Maxime. Christophe est bien traité, il est au courant aussi de la mobilisation et il est très reconnaissant à l'ensemble de celles et ceux qui font démonstration de solidarité avec lui. La question n'est pas le traitement de Christophe, c'est celle de sa libération.
4: Et aujourd'hui, le conseil municipal d'Agen, ville d'origine de Christophe Glaize, doit se prononcer pour porter le journaliste au rang de citoyen d'honneur. Nouvelle trêve dans le détroit d'Ormuz. L'Iran et les États-Unis ont échangé des frappes ces derniers jours en s'accusant mutuellement de violer le cessez-le-feu. Finalement, les deux pays ont accepté de cesser de s'attaquer. Et puis, on termine avec du football. Le Canada est le premier qualifié pour les huitièmes de finale de la Coupe du Monde. Les Canadiens qui ont battu l'Afrique du Sud. Une victoire 1-0 décrochée au bout du temps additionnel. Ils retrouveront les Pays-Bas ou le Maroc samedi. Le verdict, c'est la nuit prochaine. Excellent début de journée à tous.
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1: On peut être intelligent toute sa vie et stupide un instant. Proverbe chinois.
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8: Bonjour à tous. Place au bilan de la canicule. Sébastien Lecornu réunit aujourd'hui une nouvelle cellule de crise interministérielle. Selon Matignon, il s'agira de tirer un retour d'expérience de l'épisode. L'autre objectif s'attelait à la préparation et à l'anticipation d'éventuelles nouvelles canicules. De fortes températures qui ont impacté le pays. Santé publique France comptabilise depuis mercredi environ 1000 décès supplémentaires par rapport au mois précédent. En parallèle, depuis le 18 juin, les interventions des secours ont augmenté de 20% par rapport à la même période de l'année dernière. En attendant, la chaleur reflue. Plus que 5 départements sont ce matin en alerte orange canicule. Les Hautes-Alpes, le Var, les Alpes-Maritimes et toute la Corse. À noter que le risque d'incendie en forêt lui reste élevé, notamment dans le sud-est. Le Vaucluse est en vigilance rouge. 7 autres départements ont aussi été classés en orange, signe d'un risque élevé. Il s'agit de l'accident d'aviation générale le plus grave en termes de bilan humain en France. Un petit avion s'est écrasé hier à Tomblaine près de Nancy pour une raison encore inexpliquée. 11 personnes ont été tuées. Les victimes sont 5 moniteurs de parachutisme, 5 élèves et le pilote. 365 jours, voilà le temps passé par Christophe Glaise en détention en Algérie. Ce journaliste sportif français a été arrêté en mai 2024, puis condamné à 7 ans de prison avec mandat de dépôt le 29 juin 2025 pour apologie du terrorisme. En mai dernier, Christophe Glaise a décidé de renoncer à son pourvoi en cassation. Et le 3 juin, la justice algérienne a clôturé la procédure judiciaire contre le journaliste, ouvrant la voie à une grâce du président Tebboune. Le bilan est lourd après ces violents séismes la semaine dernière au Venezuela. 1450 personnes sont mortes. Des équipes de secours accompagnées de chiens renifleurs recherchent des derniers survivants. Des dizaines de milliers de personnes sont portées disparues. Et puis on termine avec la Coupe du Monde de football. Le Canada est le premier qualifié pour les huitièmes de finale. Une victoire 1-0 pour l'Afrique du Sud. 3

0: 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Salut à tous, c'est l'heure de votre chronique cinéma. Salut Yves.
1: Salut Patoche, bonjour tout le monde.
0: Alors, surprise, on est de retour. Ah bah, forcément, c'est l'été.
1: Il fait chaud.
0: Je vous l'avais promis, la chronique ne s'arrête pas, mais on va la faire en version un peu plus light avec un petit peu moins de commentaires. Mais bon.
1: Alors salut tout le monde, au revoir, on va au ciné.
0: On va quand même vous présenter les trois films dans cette chronique. Il y en a pas mal cette semaine là pour les films en sortie nationale ce 1er juillet. On va commencer avec Permis de détruire d'Eric Fraticelli avec Cadmerad, Patrick Timsit, Eric Fraticelli bien sûr, Claude Perron, Marie-Pierre Nouveau et Philippe Corti. Tiens, le voilà, à la platine certainement. Le petit résumé, je t'écoute.
2: Dominique lutte pour concrétiser son rêve corse entre son cabinet médical en chantier et son combat contre une centrale électrique controversée. Quand Olivier, son ami psychanalyste en plein divorce, débarque pour refaire sa vie sur l'île, les deux Pinzuti, français du continent, aidés de leur ami corse Santu, vont tout faire pour s'intégrer à la culture insulaire pour le meilleur et le pire.
0: Certainement le pire, on écoute la bande-annonce.
3: Je voudrais qu'on fasse sauter la maison du mec de France Énergie.
4: Mais t'as craqué ou quoi?
3: J'ai tout quitté pour venir m'installer ici. Je fais travailler les gens du coin, je suis sympa avec tout le monde. Je suis pro-corse à mort. Et qu'est-ce qu'il faut faire ici pour être considéré comme un corse?
4: Faut être corse.
3: Bon, Rachid, je te présente mon ami Olivier.
5: Bonjour, monsieur.
3: Il est psy.
5: J'aime pas les psys.
4: On va quand même pas laisser deux pinsouilles plastiquer une maison sans rien faire. On va passer pour qui? On est encore chez nous quand même, non?
6: Que tous les corses qu'il y a, tu vas te trouver qu'un pinsou dedans.
5: Je suis pas son fiancé, c'est ma cagna.
7: Allez, mettez les gaz.
5: Ça va être compliqué. Sans cette bagnole, il y a moins de gaz que dans un briquet.

0: 3.
1: C'est quoi qui a sauté?
2: C'est la maison.
3: Elle est en face, c'est la maison. Et elle a rien.
4: Permis de détruire, c'est dans toutes vos salles ce mercredi 1er juillet. Alors c'est une suite, hein, je crois, Yves.
5: De permis de construire, que j'avoue ne pas avoir vu.
4: D'accord, moi non plus. Alors ça se passe en Corse, moi, avec tous les clichés corses. Bon, une comédie, elle est sympathique. Bon, en tout cas, la bande-annonce, ça paraît être vraiment des passages assez drôles. Mais voilà, sans prétention, on peut s'amuser en allant au cinéma cet été.
5: C'est en roue libre et moi j'ai envie de dire, attendez l'été prochain, vous aurez les deux à la télé à la suite.
4: Il y aura peut-être permis de reconstruire, on verra.
5: C'est ça.
4: Le deuxième film, c'est une comédie française. Ça s'appelle Un champ de fraises pour l'éternité, de Alain Raoust, avec Philippe Rebotte, Grégory Montel, Quentin Dolmer, Florence Loirecaille, Kim Higelin, oui, il y en a une autre aussi par là, Oussama Kedam et Estelle Meyer. Le petit résumé, je t'écoute.
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4: D'amour et d'amitié, ça me rappelle une chanson. On écoute la bande-annonce.
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10: 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Vaut mieux que je trouve. 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
1: Un champ de fraises pour l'éternité. C'est dans toutes vos salles ce mercredi 1er juillet. Bon, un film sympathique, un peu bavard, je trouve. Bon, on parle de la radio, donc ça me fait plaisir.
2: Oui.
1: Elle n'est pas si présente que ça, en tout cas, dans la bande-annonce.
2: Non, ça m'a surpris aussi.
1: Même si on l'a un peu en voix off, au début, en tout cas, ça raconte un petit peu. Bon, oui, c'est plutôt sympathique, positif dans la plupart des domaines, optimiste, ou avec un côté aussi pessimiste de temps en temps, mais agréable, en tout cas, mais surprenant.
2: Un film sociétal sur les petites gens, on va dire, qui essayent de vivre au mieux avec leurs petits moyens, avec leurs petits plaisirs, et qui essayent de diffuser justement amour et amitié. Oui, bonjour Céline, mais voilà. Et justement, nous étant une petite radio également, ça nous cause.
1: Ça nous cause, évidemment. Donc oui, je peux le conseiller pour cet été, sans prétention bien sûr, mais ça fait du bien de temps en temps. Voilà.
2: Philippe Robot, c'est toujours plaisant de le voir.
1: Tout à fait, toujours souvent dans ce genre de film sur les relations humaines,
2: c'est
1: en
2: ça.
1: Tout cas. Le dernier film, c'est une suite. Il y a déjà eu le premier au mois de juin,
2: oui.
1: Il y a 15 jours, je crois. C'était le premier, La Bataille de Gaulle, L'Âge de Fer. Et là, c'est la suite, tout simplement, pour finir la guerre. Le petit pitch.
2: Et encore, le petit pitch. Juin 40, la France s'effondre et signe l'armistice. Au milieu du chaos, un homme refuse de céder. Seul contre tous, ce général inconnu s'échappe vers Londres pour sauver ce qu'il reste d'un rêve, la liberté. Sans armée, sans appui, sans espoir. Mais avec une folle conviction, la France, sa France, n'a pas déposé les armes. Il tente un ultime pari, convaincre le monde que la bataille de France n'est ni terminée, ni perdue. La réalité est têtue et lui donne tort. Mais peu à peu se lève autour de lui, en Angleterre, en France et en Afrique, des résistants de l'ombre, des lycéens révoltés, des soldats déterminés. Leur foi, leur audace, leur rage de liberté défient l'histoire qui semblait pourtant écrite d'avance.
1: Bon, j'ai oublié de dire de qui c'était. C'est réalisé par Antonin Baudry avec Simon Abkarian, Simon Russell Bill pour Churchill et Florian Le Sueur. On écoute la petite bande-annonce. Évidemment, il n'y a pas forcément beaucoup de dialogue au début parce qu'il y a quand même quelques scènes de combat. On écoute.

0: Messieurs, nous savons tous ce que cela signifie.
1: Arriving on the scene is the General Giraud, who will lead the French forces into battle.
2: L'armée du Général Giraud reprend la main.
3: Vous ne comprenez rien à la politique.
4: Giraud est une marionnette des Américains.
5: Vous ne pouvez pas obstacler la guerre, Général de Gaulle.
4: Il n'y aura jamais aucun accord entre lui et moi.
6: I cannot deal with this crazy man.
7: I cannot deal with this madman.
8: Les résistants doivent s'unir. Essayez de me laisser le temps d'agir. J'ai besoin de temps.
9: No République française, just a flag.
10: Pour lui, la France n'existe plus.
11: Seems as though these days being French is a complicated thing.
12: Si nous ne nous imposons pas sur le terrain, il n'y aura pas de France.
13: L'armée secrète se met en place. Nous allons pouvoir commencer à frapper fort.
14: C'est là-bas que se joue le destin du monde.
15: Nos enfants n'auront rien à nous reprocher à notre tour.
16: J'incarne tout ce que les Américains détestent. Je suis faible. Et je tiens tête.
17: La bataille de Gaulle, j'écris ton nom. C'est dans toutes vos salles à partir de ce vendredi 3 juillet. Oui, ça sort un petit peu plus tard. Comme le premier, il était sorti aussi un samedi. Bon, ben, je sais pas pourquoi ils ont fait une suite aussi rapprochée. Voilà, est-ce que les gens ont eu le temps de voir le premier, il y a déjà que le deuxième sort. Ils auraient pu sortir les deux en même temps, je trouve. Comme ça, les gens, ils auraient pu les enchaîner tous les deux. Bon, l'histoire de Gaulle, rien de plus à dire. C'est l'histoire de France. C'est plutôt bien réalisé et plutôt bien vu. Allez.
18: Les retours de sortie de premier épisode sont très bons. Moi, justement, j'attendais d'avoir le deuxième pour faire les deux l'un derrière l'autre. Autant faire, on va dire, dans les pics complets avec les deux histoires. Abkarian fait le boulot, comme je disais pour la première critique. Les scènes de combat sont impressionnantes. Les scènes de dialogue sur tout ce qui est justement la face cachée de l'histoire avec toutes les petites négociations derrière et la détermination de Gaulle d'avancer. Ça donne envie d'aller voir. Oui, c'est l'histoire de France. Donc on est quand même dans un monde où connaît son histoire, son passé, c'est pour aller vers l'avenir.
17: Eh ben c'est bien dit, voilà. Eh ben allons vers l'avenir, en tout cas allons vers l'été, puisque c'est la fin de cette chronique. On se retrouve toute cette semaine pour d'autres films. Merci Yves.
18: Salut Patoche, au revoir tout le monde.
17: Salut.

0: Bonjour. Aujourd'hui, nos pas nous mènent en perche sartois, pendant sartois du Perche qui le borde à l'est. Territoire de transition entre massif armoricain et bassin parisien, des portes d'Alençon et de la rivière de Sarthe, des monts d'Amin à l'est de Cé, le Perche trouve comme limite la petite Beauce par le Loir, au niveau de Châteaudun et Vendôme, au sud et est, la Grande Beauce au nord-est, le pays Manceau à l'ouest, la campagne d'Alençon au nord-ouest, le pays Douche au nord, avec relief prononcé, larges plaines et plateaux entrecoupés de vallées profondes, crêtes, vallons, collines, buttes boisées. Au centre s'étale la large vallée de Luynes, où se trouve la Ferté-Bernard. La région est en bassin versant de la Seine et de la Loire, avec l'Eure, Luynes et la Sarthe. Bien que le Perche soit une province distincte du Maine, la frange nord-est du département se rattache géographiquement au paysage percheron, ce qui lui vaut l'appellation de Perche-Sartois. Lors de la Révolution, la province du Perche fut scindée entre l'Eure-et-Loire, l'Orne et l'Eure. Séparé administrativement de l'ancien comté du Perche, le pays du Perche-Sartois, situé dans le quart nord-est de la Sarthe, depuis les collines du Perche et le plateau calaisien jusqu'à la périphérie de l'agglomération du Mans, englobe la partie sartoise des vallées de Luynes et de la Braye, comprend les villes de La Ferté-Bernard, Bonnétable, Saint-Calais, Savigny-l'Évêque, Vibray, Montfort-le-Génois, Conneret et Bouloir. Le cheval percheron est sans nul doute l'emblème le plus connu de la région. Néanmoins, l'appellation sartoise est plus petite et moins réputée. Fin de cette balade en Perche sartois. Mais nous nous retrouvons très vite pour une nouvelle déambulation sartoise. À bientôt, et sartoisement vôtre.
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2: La nuit du bitume, c'est le vendredi 3 juillet à Conflans-sur-Anille. Concert avec les groupes Banos, Macadam et Bumper. Rendez-vous place de la mairie à partir de 19h30, entrée gratuite. Organisé par les Brûles Bitumes. Le conseil municipal jeune de Dolon a pris l'initiative de vous proposer un marché nocturne et art le vendredi 3 juillet de 17h30 à minuit au gymnase de Dolon. Avec des jeux d'enfants, des créations artisanales, la participation de l'école de musique et de la classe d'orchestre. Flânez, découvrez et soutenez les créateurs locaux. Le samedi 4 juillet, concert exceptionnel à l'église Saint-Georges de Bouloir. Rendez-vous à 18h pour écouter l'harmonie de Dolon et les trompes de la Boissière. Entrée 6 euros. Et à 20h30, repas champêtre. Réservation au 02 43 35 14 58. Organisé par le GIC.
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0: Bonjour à tous, nous fêtons Pierre et Paul aujourd'hui. Alors le ciel vous sera-t-il favorable ou pas ?
1: Bélier, un proche aura un conseil précieux à vous offrir et cette fois-ci, il sera plus judicieux de s'en servir avant d'agir.
0: Taureau, vous aurez beaucoup de choses auxquelles penser, vous serez donc peu enclin à écouter les autres.
1: Vous qui êtes Gémeaux, eh bien vous devrez consacrer du temps et de l'énergie pour redorer votre blason.
0: Cancer, vous avez le sentiment que les choix évoluent très vite. Vous avez parfois quelques difficultés à suivre.
1: Lion, malgré quelques tracas à peine perceptibles, eh bien, tout baignera aujourd'hui.
0: Vierge, sur le plan amoureux, vous avez toute chance de mieux vous comprendre.
1: Les balances, une proposition impromptue pourrait tomber à pic, mais vous avez du mal à y faire face.
0: Scorpion, aujourd'hui, la lune vous propose d'être vous-même et de vous livrer dans toute votre réalité. Alors faites-le.
1: Sagittaire, vous avez l'esprit libre, alors autant en profiter pour réfléchir à vos futurs projets.
0: Capricorne, vous saurez joindre l'utile à l'agréable en menant une vie mondaine active qui vous permettra de fréquenter des personnes pouvant vous aider à réaliser vos ambitions professionnelles ou sociales.
1: Les Verseaux, sur le plan social, la planète Mercure invitera les natifs du signe à faire montre d'originalité et même d'excentricité.
0: Enfin, Poisson, qui aime bien, châtie bien, voici la tendance actuelle du côté de vos amours. Bonne journée à tous. On se retrouve demain pour un nouvel horoscope du Faitron Martial.
2: Salut à tous et bienvenue sur l'antenne de votre radio locale Ornithorynque. C'est l'heure de se retrouver pour Au cœur de l'album, la découverte musicale de la semaine. Et cette semaine, je vous propose le troisième album du chanteur Saint-Michel. L'album s'appelle Les Infinis. Ce troisième album, formé sous forme de mixtape, propose une fusion poétique et musicale entre jazz, soul, gospel et hip-hop. Saint-Michel construit un univers sonore organique et épuré, marqué par l'influence d'artistes comme Marvin Gaye. Je vous propose de découvrir Les Infinis, Soul, Jazz, Poetry, le troisième album de Saint-Michel tout au long de cette semaine sur l'antenne de votre radio locale Ornithorynque. Voici un titre extrait de cet album, c'est Soul, Poetry.

0: C'était Saint-Michel, à l'instant sur l'antenne de votre radio locale Ornithorynque. Un extrait de l'album Les Infinis, le troisième album du chanteur Saint-Michel. Un album que vous pouvez d'ores et déjà retrouver dans les bacs. C'était l'album de la semaine dans votre rubrique Au cœur de l'album sur Ornithorynque.
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1: Bonjour, bienvenue à vous, vous êtes sur Ornithorynque. On va parler d'un festival qui va fêter en 2026 sa 7e édition pour ses 8 ans. C'est le VNB Fest qui aura lieu les 20, 21, 22 et 23 août prochain en Mayenne. Pour en parler, je reçois Camille au téléphone. Bonjour Camille.
2: Bonjour.
1: Alors Camille, le VNB Fest, je le disais, 6e édition, 7e année. Bon, il y a eu du Covid dans tout ça.
2: C'est ça.
1: Ouais.
2: Le festival s'est lancé en 2019 à Cran, sur l'hippodrome de Cran. Après, en 2020, une édition qui ne s'est pas passée à cause du Covid. Et puis en 2021, ça a été relancé.
1: Bon alors, le VNB Fest, c'est quoi pour celles et ceux qui ne connaissent pas?
2: Le VNB Fest, c'est un festival de musique éclectique, du coup qui se passe à Château-Gontier-sur-Mayenne, du 20 au 23 août. Et l'idée, c'est de pouvoir proposer vraiment le plus de typologies musicales possibles. Ça va sur notre scène terminale de la techno, art techno, enfin dans tous les styles de musique électronique, sur la scène craft avec tout ce qui est rock, metal, et puis sur les scènes principales avec plus de la variété, de la pop et du rap.
1: J'ai regardé un petit peu les artistes qui étaient déjà venus au VNB Fest. C'est vraiment très éclectique, comme tu disais. Jane, Damso, Big Flo Oli, Juliette Armanet, Phoenix, Pascal Obispo, Chaka Pomp, Calogero, Louise Attac, Zao de Sagazan, IAM, Santa, Val, Claudio Capeo, Lilywood and the Prick, Boulevard des Herbes. Bon, je vais pas faire toute la liste parce qu'on va durer un petit bout de temps. D'où est venue l'idée? Qui a eu cette idée justement de créer ce VNB Fest?
2: Du coup, l'idée vient de Damien Jaillet, qui est le directeur et programmateur du festival. L'idée, c'était de créer un rassemblement éclectique en Mayenne, qui corresponde à lui ce qu'il avait envie de créer. Et puis là, cette année, tu disais du coup les noms de l'année dernière. Cette année, on a Robbie Williams, qui est du coup la tête d'affiche du festival, et on continue sur cet éclectisme-là.
1: Un festival qui perdure. VNB, évidemment, on pense directement à la grande marque de boissons.
2: C'est ça, VNB est le partenaire titre du festival. Donc du coup, c'est eux qui accompagnent l'association Locus Sonore en tant que partenaire titre depuis le début.
1: L'association Locus Sonore, qui dit association, dit aussi bénévole.
2: C'est ça. L'année dernière, on a reçu 2700 bénévoles. On est vraiment hyper contents. On a des bénévoles qui reviennent d'année en année avec vraiment même... on doit refuser des demandes. L'année dernière, c'était le cas en tout cas. Là, les candidatures sont en cours pour nos anciens bénévoles cette année. Mais oui, tout à fait. Une grosse force bénévole.
1: Plus de 2000 bénévoles pour 4 jours de festivités. Alors, pour cette édition, on annonce quand même 160 000 personnes attendues sur les 4 jours. On fait comment pour gérer un événement comme celui-là?
2: Eh ben, du coup, quand on arrive à 40 000 personnes par soir, c'est vraiment recréer une petite ville, donc avec ses commerçants, avec sa restauration, sa musique, ses activités, son système de prévention, son accessibilité. On recrée en fait tous les services qui sont nécessaires pour que le festivalier passe le meilleur des moments possibles pendant 4 jours.
1: Tu disais qu'au début, la première édition en 2019 était sur la commune de Cran, toujours en Mayenne. Pour cette année 2026, on est à Château-Gontier-sur-Mayenne. Pourquoi ce changement de lieu?
2: Bah, de par l'augmentation de la jauge et puis la configuration qui a été faite en 2019, qui était celle d'une première année, on avait besoin d'un endroit avec plus d'espace. Donc cette année et les 3 dernières années, si je ne me trompe pas, ça se passe sur le domaine de la Maroutière, du coup à Château-Gontier, où là, du coup, on a un beau château qu'on essaye de mettre aussi en valeur auprès de nos artistes et auprès de notre public. Et puis un bel espace pour pouvoir accueillir sur des parkings le nombre de personnes qu'on attend.
1: On attend sur scène, en tout cas sur les 5 scènes de l'événement, 80 artistes. Tu nous as parlé de Robbie Williams. Est-ce que tu peux nous en donner d'autres un petit peu?
2: Carrément. Du coup, on a Robbie Williams. On a sur les scènes principales, donc la scène Château et la scène Mediator, on a aussi Moby, Damso, PLK, Charles De Witt, Dimitri Vegas. On a aussi Paul Kalkbrenner, Parcel, Charlotte Cardin, Taïk. Bon, je vais pas tous les citer parce qu'il y en a, même plus que 80. Sur la scène rock metal, on a Airborne et les Sex Pistols. Et puis, scène terminale, on a donc la scène électro, Aneta, Peacock, Only Numbers et Payes.
1: c'est énormément de travail. J'imagine que là, l'année 2026, en tout cas, l'édition de l'année 2026 est en cours, mais on est déjà en train de travailler sur 2027 parce que on te fait pas ça sur 3-4 mois.
2: Oui. Non, on a une équipe qui travaille en fait à l'année pour le festival. On est une dizaine. On est déjà en effet en train d'anticiper l'édition 2027. Après, là, on rentre plus dans la grosse période d'activité pour la préparation de l'édition 2026.
1: Au-delà de tous les concerts sur ces 5 scènes différentes, on parlait de l'engagement des bénévoles. Il y a tout un village qui se crée, tu le disais, du côté du village de Château-Gontier-sur-Mayenne. Là, il y a un village dans le village avec plein d'animations.
2: Exactement. En fait, le village, c'est la partie gratuite qui est ouverte à tous, qui est à l'entrée du festival. Et là-dessus, on retrouve des jeux de copains, du stand-up, des conférences, plein d'associations locales et nationales qui sont représentées, des exposants de la restauration, du bar, et puis quelques marques aussi qui viennent présenter leurs produits et leur image. Mmh. Et tout ça avec des fanfares. Enfin, voilà, c'est assez festif et très familial et surtout gratuit. Donc, faut pas hésiter à en profiter.
1: Il y a des engagements également qui sont tenus par le VNB Fest. Et là, ce que je trouve assez marrant sur le site vnbfest.fr, c'est des photos où on voit des bénévoles avec des chasubles. Il y a marqué Brigade Verte. J'imagine oui. Que là, on est dans le respect de l'environnement principalement.
2: Exactement. En fait, la Brigade Verte, c'est le groupe de bénévoles qui est en charge de la propreté du site. Donc, il y a plein de missions différentes pour que le site reste propre. Un des engagements forts qui a été pris en termes de RSE l'année dernière, ça a été l'électrification du site. Là où pas mal de festivals, eux, ont utilisé des générateurs, donc avec des consommations de fuel ou d'essence assez fortes. Nous, on a pu du coup passer une grande partie du site sur le réseau électrique. Donc ça, c'était un gros chantier sur l'aspect environnemental l'année dernière. Il y en a plein d'autres sur la partie sociale, les engagements en termes de prévention, etc.
1: Si vous souhaitez avoir plus d'informations, vous êtes peut-être même vous créateur d'un événement dans la région, vous écoutez Ornithorynque, vous vous dites, tiens, peut-être c'est des idées qu'on peut récupérer. vnbfest.fr, c'est le site internet. On peut récupérer quelques infos qui peuvent faire du bien à l'environnement. On va avoir donc un gros week-end encore qui va se préparer, en tout cas un gros week-end de 4 jours. Pourquoi justement choisir un week-end de 4 jours pour le VNB Fest?
2: De base, c'était sur 2 jours la première édition. Et puis, au fur et à mesure, le fait de vouloir diversifier les esthétiques musicales, ça demande du coup plus d'amplitude horaire, ouais. Nous, de notre côté. Et le quatrième jour a été un peu une évidence en fonction des opportunités de programmation qu'on avait l'année dernière. On l'a annoncé.
1: D'accord, merci en tout cas Camille pour toutes ces informations. Je rappelle, le VNB Fest édition 2026, c'est le jeudi 20, vendredi 21, samedi 22 et dimanche 23 août 2026. Ça se passe à Château-Gontier sur Mayenne. Vous voulez en savoir plus? On peut éventuellement déjà réserver ses places?
2: Oui, bien sûr. Sur le site du VNB Fest, il y a la billetterie qui en est.
1: vnbfest.fr également, vous pouvez vous suivre sur Facebook, Instagram, LinkedIn, TikTok, X et sur la chaîne YouTube du VNB. Merci beaucoup Camille.
2: Merci Camille.
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4: Bonjour à tous. Après la canicule, les orages, ils se sont abattus sur une bonne partie de la France ce week-end. Près de 31 000 éclairs ont été recensés par Keraunos, l'observatoire français des tornades et des orages violents. L'activité électrique a été particulièrement intense du côté de Toulouse, mais également dans le Gers ou encore dans la Loire. En attendant, plus que 5 départements sont ce matin en alerte orange canicule. Les Hautes-Alpes, le Var, les Alpes-Maritimes et toute la Corse. Et après cet épisode caniculaire, Sébastien Lecornu réunit aujourd'hui une nouvelle cellule de crise interministérielle. Selon Matignon, il s'agira de faire le bilan de ces derniers jours. Et dans ce contexte, le gouvernement resserre de nouveau la vis sur MaPrimeRénov'. Il a confirmé hier que les travaux éligibles aux aides vont être restreints. Cette décision devrait être effective début septembre. Beaucoup de questions toujours après cet accident dramatique en Moselle. Un petit avion s'est écrasé hier à Tomblaine, près de Nancy, pour une raison encore inexpliquée. 11 personnes ont été tuées. Les avocats et les magistrats mobilisés aujourd'hui, ils sont appelés à manifester dans plusieurs villes de France pour dénoncer le manque de moyens de la justice. Ils réclament également le retrait de la réforme de la justice criminelle portée par le garde des Sceaux Gérald Darmanin, un texte qui doit être examiné à partir de demain à l'Assemblée nationale. Maud Bréjon apporte son soutien à Édouard Philippe pour l'élection présidentielle. La porte-parole du gouvernement l'a annoncé ce matin. Elle a précisé qu'elle n'aurait aucun rôle opérationnel dans la campagne du maire du Havre. Nouvelle trêve dans le détroit d'Ormuz. L'Iran et les États-Unis ont accepté de cesser de s'attaquer après avoir échangé des frappes ces derniers jours. Une rencontre est également prévue demain au Qatar afin de résoudre leurs différends concernant cet axe stratégique pour la circulation des hydrocarbures. Et puis, l'épilogue des championnats de France de cyclisme sur route en Isère. À 6 jours du départ du Tour de France à Barcelone, c'est Romain Grégoire qui a levé les bras à la Tour du Pin. Le jeune puncheur de la Groupama FDJ décroche son tout premier maillot en bleu, blanc, rouge. Excellente matinée à tous.
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Salut. Aujourd'hui, danse avec le mot acédie. Acédie, nom féminin, du latin acedia, qui veut dire dégoût, indifférence. Acédie signifie apathie, absence de désir, affaissement de la volonté. Saint Jean Climac a dit : celui qui s'afflige sur lui-même ne connaît pas l'acédie. Acédie. Eh bien, si vous trouvez qu'il a acédie, faites-le taire. Salut, je ferai pire la prochaine fois.

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1: Il est 10h. 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
2: Bonjour à tous. Ce dramatique accident en Meurthe-et-Moselle, un petit avion s'est écrasé hier à Tomblaine, près de Nancy, pour une raison encore inexpliquée. 11 personnes ont été tuées. Les victimes sont 5 moniteurs de parachutisme, 5 élèves et le pilote. Certaines familles de victimes ont également assisté à la chute de l'aéronef. Place au bilan de la canicule. Sébastien Lecornu réunit aujourd'hui une nouvelle cellule de crise interministérielle. Selon Matignon, il s'agira de tirer un retour d'expérience de l'épisode. L'autre objectif, s'atteler à la préparation et à l'anticipation d'éventuelles nouvelles canicules. De fortes températures qui ont impacté le pays. Santé publique France comptabilise depuis mercredi environ 1000 décès supplémentaires par rapport au mois précédent. En attendant, la chaleur reflue. Plus que 5 départements sont ce matin en alerte orange canicule. Les Hautes-Alpes, le Var, les Alpes-Maritimes et toute la Corse. À noter que le risque de feu de forêt lui reste élevé, notamment dans le sud-est. Le Vaucluse est en vigilance rouge. 7 autres départements ont aussi été classés en orange, signe d'un risque élevé. Le projet de loi d'urgence agricole arrive au Sénat. L'examen du texte débute cet après-midi. Parmi les mesures, des projets de bassines d'eau à usage agricole ou encore la réintroduction de pesticides interdits. Réintroduction décidée en commission par les sénateurs. On rappelle qu'il a déjà été adopté par l'Assemblée nationale avec un soutien allant du camp présidentiel au Rassemblement national. L'attente est longue pour Christophe Glaise. Le journaliste sportif français est emprisonné depuis maintenant 365 jours en Algérie. Le 29 juin 2025, il était condamné à 7 ans de prison avec mandat de dépôt pour apologie du terrorisme. La galère aujourd'hui pour les abonnés d'Orange et de Soch. Ils ont signalé des perturbations sur les appels et les accès à Internet mobile. Des milliers de clients sont concernés. L'opérateur mobile, de son côté, évoque un incident technique affectant une partie de ses services 4G et 5G. Le brevet des collèges continue aujourd'hui. 800 000 élèves passent les épreuves d'histoire géo ce matin. Les sciences se suivront dans l'après-midi. Et puis les 16e de finale de la Coupe du Monde continue aujourd'hui. À suivre Brésil-Japon, Allemagne-Paraguay et Pays-Bas-Maroc. Excellente matinée à tous.

0: Bonjour à tous, nous fêtons Pierre et Paul aujourd'hui. Alors le ciel vous sera-t-il favorable ou pas ?
1: Bélier, un proche aura un conseil précieux à vous offrir et cette fois-ci, il sera plus judicieux de s'en servir avant d'agir.
0: Taureau, vous aurez beaucoup de choses auxquelles penser, vous serez donc peu enclin à écouter les autres.
1: Vous qui êtes Gémeaux, eh bien vous devrez consacrer du temps et de l'énergie pour redorer votre blason.
0: Cancer, vous avez le sentiment que les choix évoluent très vite. Vous avez parfois quelques difficultés à suivre.
1: Lion, malgré quelques tracas à peine perceptibles, eh bien, tout baignera aujourd'hui.
0: Vierge, sur le plan amoureux, vous avez toute chance de mieux vous comprendre.
1: Les balances, une proposition impromptue pourrait tomber à pic, mais vous avez du mal à y faire face.
0: Scorpion, aujourd'hui, la lune vous propose d'être vous-même et de vous livrer dans toute votre réalité. Alors faites-le.
1: Sagittaire, vous avez l'esprit libre, alors autant en profiter pour réfléchir à vos futurs projets.
0: Capricorne, vous saurez joindre l'utile à l'agréable en menant une vie mondaine active qui vous permettra de fréquenter des personnes pouvant vous aider à réaliser vos ambitions professionnelles ou sociales.
1: Les Verseaux, sur le plan social, la planète Mercure invitera les natifs du signe à faire montre d'originalité et même d'excentricité.
0: Enfin, Poisson, qui aime bien, châtie bien, voici la tendance actuelle du côté de vos amours. Bonne journée à tous. On se retrouve demain pour un nouvel horoscope de Phétro Martial.
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1: La madothérapie, les bienfaits du massage au bois. Cette thérapie du bois est une technique de massage qui alterne massage manuel et massage réalisé grâce à des accessoires, la plupart du temps en bois. Cette pratique ancestrale présente de nombreux bienfaits pour la santé et le bien-être. Les actions réalisées à la fois manuellement et grâce aux outils en bois aident à gommer la cellulite. La madothérapie et ses différents bienfaits, soulagement des tensions musculaires. Les rouleaux en bois permettent une pression profonde et une manipulation précise des tissus musculaires, aidant à relâcher les tensions accumulées. Amélioration de la circulation sanguine. Les mouvements de roulement stimulent la circulation sanguine, favorisant ainsi l'oxygénation des tissus et l'élimination des toxines. Réduction du stress et de l'anxiété. Le contact du bois avec la peau procure une sensation apaisante, aidant à réduire le stress et à favoriser la relaxation. Modelage de la silhouette. La madothérapie peut aider à remodeler le corps en ciblant les zones où la cellulite est présente. Les principaux bienfaits de la madothérapie peuvent être comparés à ceux du massage lymphatique, car elle active de la même manière la lymphe. Réduction de la cellulite stimule la circulation sanguine et lymphatique, aide à décomposer les dépôts de graisse et améliore l'apparence de la peau en la rendant plus lisse. Amélioration de la circulation favorise une meilleure circulation sanguine, augmente l'oxygénation des tissus et aide à éliminer les toxines du corps. Soulagement des tensions musculaires détend les muscles tendus et contractés, réduit les douleurs musculaires, favorise la flexibilité et la mobilité des articulations. Réduction du stress et de l'anxiété procure une sensation de relaxation profonde et favorise une meilleure qualité de sommeil. À propos de la madothérapie pour le visage, au cours d'un massage respectant la technique de la madothérapie, toutes les zones du corps peuvent être massées. On peut notamment masser le visage. Grâce aux mouvements pratiqués sur le visage, on améliore rapidement l'apparence de la peau, grâce notamment à une production accrue de collagène.
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Local ornithorynque, c'est l'heure de se retrouver pour au cœur de l'album, la découverte musicale de la semaine. Et cette semaine, je vous propose le troisième album du chanteur Saint-Michel. L'album s'appelle Les Infinis. Ce troisième album, formé sous forme de mixtape, propose une fusion poétique et musicale entre jazz, soul, gospel et hip-hop. Saint-Michel construit un univers sonore organique et épuré, marqué par l'influence d'artistes comme Marvin Gaye. Je vous propose de découvrir Les Infinis, Soul, Jazz, Poetry, le troisième album de Saint-Michel tout au long de cette semaine sur l'antenne de votre radio locale ornithorynque. Voici un titre extrait de cet album, c'est Soul Poetry.

0: C'était Saint-Michel, à l'instant sur l'antenne de votre radio locale Ornithorynque. Un extrait de l'album Les Infinis, le troisième album du chanteur Saint-Michel. Un album que vous pouvez d'ores et déjà retrouver dans les bacs. C'était l'album de la semaine dans votre rubrique Au cœur de l'album sur Ornithorynque.
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arrive, on pense aux plages, aux campings, aux sorties en mer, aux glaces en terrasse et aux souvenirs de vacances. Mais derrière cette carte postale, il y a tout un monde qui s'active. Des femmes et des hommes qui préparent la saison bien avant les premiers vacanciers. Accueil, sécurité, réservation, météo, imprévu, conseil aux visiteurs et toujours le sourire, même dans le rush. 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Galère de saison, touristes perdus, demandes improbables, journées à rallonge, mais aussi de belles rencontres et souvenirs inoubliables. Alors, qui sont celles et ceux qui font vraiment

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9: Bonjour à tous. Le gouvernement se réunit de nouveau après la canicule. Sébastien Lecornu organise en fin de journée une nouvelle cellule de crise interministérielle. Selon Matignon, il s'agira de faire le bilan de ces derniers jours. Également à l'ordre du jour, le suivi des impacts sanitaires mais aussi socio-économiques dont l'agriculture. Une réunion alors que 5 départements sont ce matin en alerte orange canicule. Les Hautes-Alpes, le Var, les Alpes-Maritimes et la Corse. Et c'est une conséquence de la chaleur de ces derniers jours. Les soldes vont être prolongés. Ils ont démarré mercredi dernier, mais ont connu un mauvais départ à cause des températures élevées et devraient donc durer une semaine supplémentaire. Et dans ce contexte, l'exécutif resserre de nouveau la vis sur MaPrimeRénov'. Il a confirmé hier que les travaux éligibles aux aides vont être restreints. Cette décision devrait être effective début septembre. Les avocats et les magistrats mobilisés aujourd'hui, ils sont appelés à manifester dans plusieurs villes de France pour dénoncer le manque de moyens de la justice, notamment après l'affaire Liana. Ils réclament également le retrait de la réforme de la justice criminelle portée par le garde des Sceaux, Gérald Darmanin. Un texte qui doit être examiné à partir de demain à l'Assemblée nationale. Beaucoup de questions toujours après cet accident dramatique en Moselle. Un petit avion s'est écrasé hier à Tomblaine, près de Nancy, pour une raison encore inexpliquée. 11 personnes ont été tuées. Le Sénat devrait adopter aujourd'hui définitivement la loi contre l'ultra fast fashion. Le texte cible les géants asiatiques comme Shein ou Temu en leur imposant un malus financier progressif et une interdiction de publicité. Des milliers de clients Orange impactés par une panne. L'opérateur annonce qu'une panne technique perturbe une partie de ses services 4G et 5G. L'incident est en cours depuis ce matin. Le site Don't Detector, qui répertorie en temps réel des problèmes et des pannes numériques, recensait un pic à plus de 1600 signalements d'utilisateurs ce matin. Et puis le football avec les 16e de finale qui continuent aujourd'hui. On suivra Brésil-Japon, Allemagne-Paraguay et Pays-Bas-Maroc. Excellente fin de matinée à tous.
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Little Wing est une chanson écrite par Jimi Hendrix. Elle a été enregistrée en 1967 avec son groupe The Jimi Hendrix Experience et figure sur leur second album, Axes Bold as Love. Little Wing a été, avec Spanish Castle Magic, une des rares chansons de Axes Bold as Love à être jouée régulièrement en concert, les autres titres utilisant intensivement des techniques d'enregistrement difficiles à reproduire sur scène. L'enregistrement de la guitare a été fait à partir d'une cabine Leslie, utilisée normalement avec un orgue Hammond. Sur scène, Hendrix utilisait une pédale Univibe, simulant l'effet Doppler. Little Wing a été classée à la 366e position de la liste des 500 plus grandes chansons de tous les temps par le magazine Rolling Stone. La chanson est composée par la division en deux compositions de la démo homonyme publiée dans l'album posthume South Saturn Delta. La reprise que je vous propose est celle du groupe irlandais The Corrs.

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1: Nous sommes aujourd'hui le 29 juin. En 1951, disparaissait le coureur cycliste italien Cercé Coppi, protagoniste d'une incroyable histoire sur le Paris-Roubaix 1949. Retour sur cette dernière avec Pascal Sergent, spécialiste de l'histoire de l'Enfer du Nord.
2: L'affaire en 49, l'affaire André Mahé, Cercé Coppi. Finalement, il y a trois ou quatre coureurs qui sont échappés à proximité de l'arrivée, dont le frère de Fausto, Cercé Coppi. Il y a Franz Lehnen et Jacques Mujica, un Belge et un Français, qui accompagnent Cercé avec André Mahé. Et donc, à proximité de la ligne d'arrivée, il y a un gendarme qui est mal posté sur un carrefour et les coureurs sont déviés, alors qu'ils devaient aller tout droit, ils sont déviés sur la droite. Bon. Donc, panique à bord, ils ont déjà une bonne avance, donc ils sont pas rejoints. André Mahé donc arrive par l'arrière du vélodrome, l'arrière des tribunes, donc c'est l'arrière du stade. Il enjambe la barricade, il reprend le vélo, et puis il gagne en fait. Hein, il arrive, il passe le premier de la ligne d'arrivée. Et derrière se retrouve Mujica et Lehnen. Et une minute après, je pense, le peloton arrive et le sprint du peloton est gagné par Cercé Coppi, qui n'était pas un grand sprinter, Cercé Coppi, simplement. Où il était là, puis il avait fait la différence. Et donc, on remet Jacques Godet, remet le bouquet de vainqueur à André Mahé, tour d'honneur, tout va bien. Et Fausto qui arrive dans le peloton, dit je vais voir Jacques Godet, il dit moi je marche pas, il n'est pas question de ça. Moi, mon frère a respecté l'itinéraire au centimètre près. André Mahé n'a pas respecté l'itinéraire, il est certes arrivé premier, mais il n'a pas respecté l'itinéraire. Donc, non seulement je pose réclamation, mais si mon frère n'est pas classé premier, il menace à Godet et il dit je ne viendrai pas au Tour de France et je ne viendrai plus en France. Donc palabre, on retire le bouquet des mains d'André Mahé qui comprend pas ce qui arrive et les commissaires sont un petit peu dépassés par la situation et il a fallu attendre plus de six mois pour que il y ait un jugement qui met deux vainqueurs, donc Cercé Coppi et André Mahé. Et André Mahé a toujours gardé une amertume de cette journée-là. Coppi, Fausto comprend, parce qu'il avait beaucoup de poids, un poids énorme, un Fausto dans le cyclisme des années 50, comprend que son frère sera classé à minima ex aequo, donc le jugement qui sera entériné en fin d'année par l'UCI. Et pour Cercé Coppi, c'est la victoire de sa carrière. Enfin, Cercé trouvera la mort en juin 51 autour du Piémont, donc il roulera encore deux ans et demi, mais c'est la grande victoire de sa carrière.
1: Pascal Sergent, qu'on écoutera prochainement d'ailleurs, car le Tour de France arrive à grands pas et ce grand départ depuis le nord de la France, édition 2025, mais ce sera pour d'autres histoires d'un jour et toujours avec Mémoire Sport.
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0: Bonjour à tous, nous fêtons Pierre et Paul aujourd'hui. Alors le ciel vous sera-t-il favorable ou pas ?
1: Bélier, un proche aura un conseil précieux à vous offrir et cette fois-ci, il sera plus judicieux de s'en servir avant d'agir.
0: Taureau, vous aurez beaucoup de choses auxquelles penser, vous serez donc peu enclin à écouter les autres.
1: Vous qui êtes Gémeaux, eh bien vous devrez consacrer du temps et de l'énergie pour redorer votre blason.
0: Cancer, vous avez le sentiment que les choix évoluent très vite. Vous avez parfois quelques difficultés à suivre.
1: Lion, malgré quelques tracas à peine perceptibles, eh bien, tout baignera aujourd'hui.
0: Vierge, sur le plan amoureux, vous avez toute chance de mieux vous comprendre.
1: Et Balance, une proposition impromptue pourrait tomber à pic, mais vous avez du mal à y faire face.
0: Scorpion, aujourd'hui, la Lune vous propose d'être vous-même et de vous livrer dans toute votre réalité. Alors faites-le.
1: Sagittaire, vous avez l'esprit libre, alors autant en profiter pour réfléchir à vos futurs projets.
0: Capricorne, vous saurez joindre l'utile à l'agréable en menant une vie mondaine active qui vous permettra de fréquenter des personnes pouvant vous aider à réaliser vos ambitions professionnelles ou sociales.
1: Les Verseaux, sur le plan social, la planète Mercure invitera les natifs du signe à faire montre d'originalité et même d'excentricité.
0: Enfin, Poisson, qui aime bien, châtie bien, voici la tendance actuelle du côté de vos amours. Bonne journée à tous. On se retrouve demain pour un nouvel horoscope de Fétron Martial.
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6: Bonjour, bonjour à tous. L'émotion et des interrogations. Après le crash d'un avion en Meurthe-et-Moselle, 11 personnes ont perdu la vie. On fait le point dès le début de ce journal. L'association France Victimes attend des réponses fortes du garde des Sceaux après l'affaire Liana dans le Gers. Et puis le journaliste français Christophe Glaise est détenu depuis un an en Algérie. Beaucoup de questions après ce drame en Meurthe-et-Moselle. Un petit avion s'est écrasé hier à Tomblaine, près de Nancy. 11 personnes ont été tuées. Les causes du crash restent inexpliquées pour le moment et Clémence Lobary, l'enquête s'annonce compliquée.
7: Oui, tout simplement parce que cet avion ne possédait pas de boîte noire. La présence de ces dispositifs permettant d'enregistrer les données de l'appareil n'étant pas obligatoire dans ce type d'aéronef. Et pour déterminer les causes de cet accident, les enquêteurs devront donc utiliser d'autres moyens, notamment vérifier si l'avion était en conformité technique ou encore étudier sa trajectoire. Il devrait également pouvoir s'appuyer sur des vidéos prises à l'intérieur de l'appareil ou par des témoins au sol. Alors pour l'instant, plusieurs hypothèses sont étudiées. Un déséquilibre de l'avion dans le cas où les passagers se seraient déplacés ou le pilote pris d'un malaise à cause notamment de la chaleur.
6: Et selon le bureau d'enquête et d'analyse, il s'agit du crash le plus meurtrier en France impliquant l'aviation hors transport militaire et commercial. La canicule recule nettement en France. Plus aucun département n'est concerné par une vigilance rouge. Un peu de fraîcheur, mais ça ne devrait pas durer. Malheureusement, le mercure pourrait regrimper dès la semaine prochaine, prévient Météo France. Sébastien Lecornu convoque en fin de journée une nouvelle cellule interministérielle de crise pour faire un bilan et anticiper les prochaines vagues de chaleur. Et dans le même temps, 2600 contrôles ont été réalisés en un mois par l'inspection du travail. Objectif, vérifier que les entreprises protègent bien leurs salariés de ces températures extrêmes. 227 mises en demeure ont été adressées. Une déclaration qui pourrait faire réagir. La porte-parole du gouvernement a annoncé ce matin soutenir Édouard Philippe pour la présidentielle de 2027. Un choix face au risque absolument majeur d'un second tour France Insoumise Rassemblement National, selon Maud Bréjon. 100 jours pour aider les victimes et faire avancer la justice. L'association France Victimes donne 3 mois au garde des Sceaux Gérald Darmanin pour mettre en œuvre une vingtaine de propositions de repérage, d'accompagnement et de protection d'enfants victimes de violences sexuelles après l'affaire Liana. Les explications de Jérôme Moreau, vice-président et porte-parole de l'association.
8: Aujourd'hui, nous sommes à 9,50 € par an et par victime. Voilà ce que ça peut représenter pour le ministère de la Justice, une victime. Nous demandons une rallonge budgétaire de 7 millions d'euros de manière immédiate. immédiate. Ça fait 12% du budget de l'aide aux victimes au niveau national sur le budget du ministère de la Justice. Donc, c'est une petite enveloppe. On a besoin de psychologues et de juristes, très clairement. On voit bien que nous n'avons pas assez de psychologues. Nous en avons 600 dans le réseau. Et il nous en faut au moins 130 de plus. Il faut maintenant une volonté politique qui se traduise en actes, en actions.
6: Et de nouveaux rassemblements devant les tribunaux sont prévus aujourd'hui pour dénoncer les dysfonctionnements de la justice. Journée de mobilisation également contre le projet du garde des Sceaux sur la justice criminelle et le respect des victimes, alors que le texte fait son retour cette semaine à l'Assemblée. Du côté du Palais du Luxembourg, les sénateurs devraient définitivement adopter aujourd'hui la proposition de loi visant à réguler l'activité des géants de la mode ultra-éphémère comme Shein. Elle avait été adoptée à l'Assemblée la semaine dernière. L'attente est longue pour Christophe Glaize. Le journaliste sportif français est emprisonné depuis maintenant 365 jours en Algérie. L'année dernière, à la même date, il était condamné à 7 ans de prison avec mandat de dépôt pour apologie du terrorisme. Aujourd'hui, la ville d'Agen, d'où est originaire Christophe Glaize, dans le Lot-et-Garonne, se prononce pour lui attribuer la citoyenneté d'honneur. Une mesure symbolique, mais ce qui compte, c'est d'occuper l'espace public. Pour Thibaut Brutin, directeur général de Reporters sans frontières.
9: Ce que nous souhaitons, c'est que le visage de Christophe, le nom de Christophe, soit le plus connu possible, qu'il s'inscrive dans l'espace public en France. Nous utilisons d'ailleurs les matchs de la Coupe du Monde et les fan zones qui peuvent être mobilisés par les mairies. Comme un espace pour parler de Christophe. Il y a eu aussi une déclaration publique de Gianni Infantino, à qui l'on reproche trop souvent de fermer les yeux sur les atteintes aux droits humains. Il a fait mentir sa réputation en s'engageant sans détour pour Christophe. Il faut qu'il reste dans les esprits, dans les consciences, aussi longtemps qu'il le faudra.
6: Et après un procès en appel confirmant la condamnation, les avocats de Christophe Glaize ont décidé en mai dernier de renoncer au pourvoi en cassation, espérant une grâce du président algérien. Et puis du foot, avant de retrouver l'équipe de France demain soir face à la Suède. Les 16e de finale de la Coupe du Monde continuent. Brésil-Japon à 19h et Allemagne-Paraguay à 22h30. La nuit prochaine, on aura également une très belle affiche entre les Pays-Bas et le Maroc. Voilà pour l'actu, passez tous une très belle journée.

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1: Bonjour à toutes et à tous, bienvenue sur l'antenne de votre radio locale Ornithorynque. On se retrouve pour une nouvelle interview sur votre radio locale pour parler d'un festival que l'on retrouve du côté de Ardennais-sur-Mérise. Le festival d'art d'Ardennais qui aura lieu les 4 et 5 juillet du côté de Ardennais-sur-Mérise, que ce soit au niveau de la salle polyvalente et dans les jardins du presbytère. C'est organisé par Bouquet d'artistes et justement je reçois deux protagonistes de Bouquet d'artistes, voire même deux artistes. Juliette Caillon, bonjour Juliette.
2: Bonjour Teddy.
1: Et également Christian Rouleau, bonjour.
3: Bonjour Teddy.
1: Alors vous êtes tous les deux présidents de deux entités en fait, deux associations. Présente-toi Juliette.
2: Moi c'est l'association Presbytère Création.
1: D'accord.
2: Comme le presbytère.
1: Hein. Ouais. De Ardennais-sur-Mérise.
2: Ardennais-sur-Mérise.
1: Et Christian Rouleau, toi t'as plusieurs casquettes. On va rester du côté d'Ardennais.
3: Oui.
1: C'est le, tu es.
3: Alors, moi je suis, pourquoi je suis là? Je vais le dire franchement, parce que je suis le voisin de Juliette. C'est tout. C'est uniquement pour cette raison. Non, je plaisante. Ben oui, on a réuni nos deux associations, l'art à la carte qui existe depuis 20 ans, 20, 40 ans même, et puis Presbytère Création. Et on a dit, ben on va associer nos forces et nos idées. Et comme on en a beaucoup, des idées, ça fuse. Ouais. Et fallu qu'on se mette autour d'une table et qu'on dise, bon, ben voilà, on va créer ce bouquet d'artistes et ce festival d'art d'Ardennais.
2: Une année sur deux. Ah, voilà. Une année festival, festi swing, c'est-à-dire jazz, gospel et swing.
1: Qu'on a eu l'année dernière
2: avec des danseurs de swing et de la musique en live. Et puis des masterclass gospel et danse. Et puis là cette année, ben c'est bouquet d'artistes. Et le but, Christian va le présenter. Et le but, c'est surtout la culture pour tous.
1: Exactement. Ben vas-y Christian.
3: Ben la culture pour tous, parce que c'est difficile aujourd'hui de parler de culture à la campagne. Hein. C'est de plus en plus difficile. Ouais. C'est pas qu'une question de moyens. Il n'y a pas que ça. Il faut arriver à trouver des artistes qui veulent venir se déplacer dans les petits villages.
1: Oui.
3: Moi, il faut les convaincre. Hein.
1: C'est difficile justement pour faire venir tous ces artistes.
3: C'est difficile. Il faut argumenter plus. Enfin, nous, on est petit village, hein, 500 habitants. C'est pas très connu. C'est sûr que quand une ville plus importante demande ou organise un marché d'art, bah, il a plus de facilité pour recueillir des artistes.
1: C'est peut-être moins difficile aujourd'hui que au tout début de ce festival d'art d'Ardennais.
3: Alors, c'est plus difficile. Le festival d'art d'Ardennais, au début, c'était 15 artistes dans la salle municipale. Aujourd'hui, on est 40. Hein.
1: Voilà, donc là, on augmente un peu la plus de facilité pour les contacts
3: aussi. Ouais, un peu plus de facilité quand même. Et mais, ce qui est aussi d'intéressant, c'est que on peut ouvrir le panel des artistes et des artisans. Par exemple, cette année, là, cette année, c'est là, 12e édition avec Bouquet d'artistes. Eh bien, on va avoir donc deux groupements d'artistes. Un très important puisqu'il nous vient de Malicorne. Hein, c'est les artistes et artisans d'art du Malicorne qui sont représentés. Je sais pas, 7, 8, 10 artistes différents. Et puis
2: on a une
3: association plus basée sur la céramique parce que c'est quand même aussi le cœur de notre région, la céramique. Et c'est à Saint-Calais le Terre et Feu. Qui va venir pour avec je sais plus 7 8 hein je crois
2: 7, 8.
3: Donc là déjà ça fait de la démonstration, ça fait du monde. Et puis après ce sont
1: on retrouve toujours nos habituels arts du papier.
3: Ah oui,
1: mais toujours. Pas forcément avec des artistes qu'on a déjà vus.
3: Ah jamais. Jamais.
2: Ah, non,
3: là
2: on change.
3: À chaque fois nous on change. Toujours de nouveaux artistes.
2: Ouais.
3: Alors on en fait revenir 2-3 qui sont venus quelques années précédentes
2: avec des surprises
3: pour garder le contact, mais souvent avec des surprises ou des artistes qui ont changé d'univers. En peintre, vous savez qu'on a, il y a des périodes, hein, tu sais qu'il y a des périodes, Teddy, il y en a qui peignent période bleue pendant longtemps et puis ils ont changé de couleur. Et ben là, c'est pareil. On a des artistes qui peignent des thèmes et puis 3-4 ans après, ils sont partis sur d'autres thèmes. Et vous avez un exemple ici. Avec Anne Champagne.
1: Hein. Anne de Champagne, ah, effectivement. De Champagne.
2: Et puis Christian va chercher des artistes. Moi, j'étais cette année jurée du festival à la Charte sur le Loir, le Porche. Je faisais partie des jurés, donc on est allé chercher quelques artistes qu'on fait venir aussi. Donc il va y avoir des surprises et des belles choses à voir.
3: On va aller chercher un peu à l'extérieur. Avant, on se contentait de la région.
2: Maintenant,
3: là, on a des gens qui vont venir d'un petit peu plus loin.
1: D'accord.
3: Ça s'ouvre.
1: Eh ben, on va les retrouver donc ce week-end du 4 et 5 juillet. La commune de Ardennes-sur-Mérise va doubler son nombre d'habitants pendant ce week-end-là, en fait.
3: Enfin, j'espère. Alors, en plus,
1: même plus que doubler.
3: On a une association de d'Ardennais qui le soir organise aussi quelque chose avec une guinguette et un feu d'artifice qui vont clôturer ce beau week-end.
1: Eh ben justement, on va parler de ce week-end. Ça commence le samedi à partir de 11h avec donc ces expositions dans la salle polyvalente Art du papier et de la marqueterie et puis également des invités d'honneur. Alors, on retrouvera côté, parce qu'évidemment, la salle polyvalente, on traverse la rue, on arrive au presbytère.
3: Ouais, voilà. Exactement.
1: Et là, en fait, on va retrouver de la musique. Parce que l'art dans, sous toutes ses formes.
3: La musique et beaucoup d'artistes, mais qui ne nécessitent pas d'être à l'intérieur. Là, on fait dans la salle pour le papier, parce que si on a un problème d'humidité ou de reprise d'humidité ou autre.
2: Et tout ce qui est céramique, tout ce qui est sculpture et autres, ce sera dans le jardin, etc. Sous des barnums. Tournage sur bois, ils seront à l'extérieur et feront beaucoup d'animations.
1: Avant qu'on aille plus loin, c'est combien l'entrée ?
3: C'est gratuit.
2: C'est gratuit.
1: Alors, l'art arrive à Ardennais gratuitement. Rien de tel pour faire plaisir.
3: Depuis 20 ans.
1: Depuis 20 ans, c'est toujours gratuit.
3: Ouais, ça a toujours été gratuit.
1: Alors, une volonté de vouloir garder cette gratuité ou parce qu'il y a quand même des frais engendrés dans ce week-end?
2: Alors, l'année dernière, il y avait des frais parce que c'était le Festi Swing et qu'il y avait beaucoup d'artistes et qu'il fallait qu'on paye quand même les artistes. Là, il fallait les rémunérer.
3: Les musiciens,
2: Les musiciens. Donc, c'était autre chose. Mais cette année, comme les autres années qu'on a fait, donc il y a 2 ans, c'est gratuit, c'est ouvert. Justement, quand on dit la culture pour tous, c'est vraiment ouvert pour tous.
3: Ah, ça a toujours été une volonté de ma part, depuis 20 ans, de faire la gratuité.
2: C'est important.
3: Parce que c'est difficile. Je l'ai dit en introduction, l'art à la campagne, pour le déplacer, c'est pas simple. C'est pas simple pour les artistes de venir, mais c'est pas simple pour le public de venir. Alors si en plus,
1: faut payer,
3: on va, au mieux de faire 450 ou 500 personnes dans le week-end, on va en faire 200, quoi.
1: Ouais, 200, et puis avoir un petit pécule à côté, mais moins de notoriété. Et surtout, ça parle entre artistes. C'est si les artistes se disent, écoute, il y a eu que 200 personnes, est-ce que ça vaut le coup de faire 200-300 kilomètres pour finalement.
3: Je vais être honnête, je sais pas si on pourra conserver la gratuité dans les années à venir. Là, pour l'instant, on se bat avec des subventions, on va chercher un peu de subventions, des idées pour que. Mais je sais pas. Alors, ou on changera de formule, peut-être. Ou alors,
1: la baisse justement des subventions ou suppression complètement pour vous de la région a peut-être impacté cette décision.
3: Bien sûr, automatiquement. Pour les années, nous pour cette année, on avait l'engagement. Enfin, on était pratiquement certains d'avoir les subventions qu'on demandait.
2: Puis on a fait des réserves.
3: Pour l'année prochaine, je suis beaucoup moins confiant.
1: Ça coûte combien un festival comme celui-là ?
3: Comme les choses comme ça. Il y a beaucoup de locations. Et puis on essaie de s'équiper aussi d'année en année nous-mêmes. Donc ça évite de louer les années d'après. Donc avec les bénéfices.
2: On achète.
3: On a une buvette, les bénéfices de buvette, les bénéfices
1: de la restauration.
3: De la restauration, etc. Nous permet d'acheter un peu de matériel. On a acheté la sono, nous dit.
2: La sono.
3: Donc tout ça évite d'année en année de louer. Mais aujourd'hui, c'est difficile de monter un festival comme ça si on part pas avec une estimation de 5-6 000 euros. On sait que au bout du compte, c'est à peu près ce que ça va nous coûter.
1: Après, il y a la commune, la communauté de communes, le département.
3: Alors,
1: la région.
3: Communauté de communes pour l'instant, non. Mais avec la commune, et puis on a été chercher des subventions au niveau de la région, du département.
2: Département.
3: Et
2: puis on fait énormément travailler les réseaux sociaux parce que l'année dernière, je ne cache pas que la plupart des gens qui sont venus venaient de loin.
3: Oui.
2: Donc on a fait beaucoup de communication. Oui. La Ferté-Bernard, Laval, Alençon,
3: Angers,
2: assez incroyable. Et malheureusement, dans le village,
3: compliqué. Mais très peu là.
2: Mais je pense que c'est un grand classique, tout le monde dira la même chose. Je me permets, Teddy.
1: Revenons à nos animations, parce que évidemment il y aura à la salle polyvalente, je le disais, l'art du papier, de la marqueterie, dans le jardin du presbytère, comme tu le disais, Juliette, des peintres, des sculpteurs, des céramistes, tourneurs sur bois, artisans d'art, des conteurs également.
3: Ah oui, ça c'est une petite parenthèse qu'on va faire avec un conteur qui habite dans le coin, au Loudonneau, qui s'appelle Lucien Chanroux, qui a plein d'histoires à raconter, et ça m'a donné l'idée de faire moi aussi une petite présentation des racontottes, j'appelle ça comme ça, sur la sorcellerie à la campagne. Donc voilà,
2: avec le presbytère.
1: Ça fait partie des diverses animations. Ça sera alors dimanche 5 juillet à 15h pour festival d'art d'Ardennais. Donc voilà, on le note, les racontottes,
2: les concerts.
1: Voilà, et les différents concerts. Alors il y aura un concert de Lulu Jazz Band samedi à 16h30, sur la scène.
2: Sur la scène, dans le jardin du presbytère, concert Lulu Jazz Band, qui est un trio de musique, de chansons françaises, swing, avec Benoît Caillon, Pierre Cohut et Lucille Potier, qui sont Lulu Jazz Band. Et c'est très, très swing, et ça va donner une belle ambiance. Et le dimanche,
1: on reste dans le même esprit,
3: pas du tout.
1: On change complètement.
3: Ah, oui. Clôture avec un son de saxophone.
1: Ah, je crois que c'était un son art techno. Non, c'est les saxonautes.
2: Oui.
1: Ok, donc dimanche, et ce sera donc à 16h30 du côté du presbytère. On parlait de l'invité d'honneur de cet événement, Patricia Pérez. Est-ce que tu peux nous en parler?
3: Alors, Patricia, oui, je la connais.
1: Est-ce qu'il y a vraiment besoin d'en parler pour ceux qui ne la connaissent pas? Pour les auditeurs qui ne la connaissent pas.
3: Pour parler de Patricia Pérez, il faut dire aux gens, venez voir ce qu'elle fait. Voilà.
2: Elle est fantastique. C'est incroyable.
3: Super. Ouais. Et puis, donc elle sera présente, donc on pourra aussi la rendre. C'est aussi l'avantage du bouquet d'artistes, c'est que moi, j'exige à ce que les artistes soient présents pendant le week-end sur leur stand. Qu'ils puissent recevoir le public et échanger.
2: Et parler de leur travail.
3: Parce qu'il y a beaucoup d'animations où on va, on regarde les œuvres, c'est très bien, mais les artistes sont pas toujours là. Donc voilà.
1: Bah là, les artistes resteront présents à leur stand.
3: C'est une des conditions sine qua non, sinon ils viennent pas.
1: Sculpture, céramique, musique, on le disait avec les deux concerts. Alors, c'est de 11h à 19h et samedi soir, la municipalité d'Ardennais-sur-Mérise,
3: avec une association qui s'appelle la Merisette, organise une balle guinguette. Et puis un feu d'artifice
1: avec de quoi manger sur place.
3: Oui, ça, boire ça, un coup. Alors, on n'est pas du tout dans cette organisation parce qu'on peut pas s'occuper de tout. Mais ça me fait plaisir d'en parler parce que ça peut clôturer une belle journée au
2: avec
3: presbytère.
2: Avec le feu d'artifice.
3: Aller casser une petite croûte là-haut sur le terrain et puis finir en beauté la soirée.
2: Qui est offert par la mairie, le feu d'artifice.
1: Offert par la mairie. Il faut pas oublier de signaler.
3: La mairie participe largement aussi à la réalisation de notre festival.
1: Ouais, parce que la mairie vous offre gracieusement aussi les lieux de la salle polyvalente.
3: Tout à fait.
2: Parce que c'est important.
1: Les gens s'en rendent pas forcément compte. Voilà, on vous prête la salle, oui, mais c'est un... une subvention matérielle, en fait, on peut appeler ça comme ça.
3: Bien sûr.
1: Que peut faire les municipalités. La 12e édition de Bouquet d'artistes, le festival d'art d'Ardennais de Ardennais-sur-Mérise, les 4 et 5 juillet de 11h à 19h. Il y a plein de choses. Si vous êtes fan d'art, vous êtes curieux, ou simplement vous souhaitez faire un petit tour en famille, discuter avec des artistes. Et ça, c'est vrai que c'est l'avantage de ces événements locaux, c'est que des artistes qui sont proches de nous. Et il y aura également des ateliers. Alors, on va, avant de se quitter, on va parler justement de deux ateliers qui auront lieu dimanche. Le premier, avec Juliette. On va parler de bien-être au jardin dimanche à 11h30. Qu'est-ce que c'est, Juliette?
2: Alors, bien-être au jardin, c'est une dans le jardin du presbytère. On va s'asseoir ou s'allonger comme on a envie, et c'est une partie de relaxation.
1: D'accord.
2: Voilà, c'est apprendre à respirer, apprendre le temps pour soi. Je leur apprends quelques petites, ce qu'on appelle du do-in, c'est-à-dire les soins sur soi pour se sentir bien, avoir des bons réflexes. Pour se sentir mieux, et puis se sentir relaxé, avec une petite relaxation, on ferme les yeux, on se détend. Voilà, c'est une façon aussi de décompresser.
1: D'accord.
3: Et ça marche aussi bien pour les artistes que pour le public. Alors, les artistes sont, avouez qu'il est artiste, très détendu.
2: Oui, et pour les hommes et pour les femmes. Voilà. J'ai autant d'hommes. Je l'ai fait au Citalia, j'ai fait ça un soir, et il y avait 80 personnes dans la soirée, et c'était extraordinaire. Ça passait, ça donnait des bonnes ondes.
1: Voilà. On va retrouver également l'atelier de l'apprenti magicien.
2: Voilà.
3: Qui sait ce que c'est que cette histoire?
2: Mais c'est alors, qui celui-là?
1: Entre vous deux, je cherche un magicien, évidemment. Je vais vers toi, Christian. Voilà, c'est quoi? Ouais. Alors, voilà. Tu fais deux ateliers, toi, l'après-midi?
3: Alors pourquoi? Parce que il y a toujours moi je fais de la magie pour les enfants depuis longtemps dans différentes institutions et je me dis il y a toujours des gamins qui veulent venir apprendre un petit peu de magie, donc voilà. Monter un petit atelier pendant une heure pour leur apprendre 4-5 tours de magie qu'ils puissent faire dans la famille le soir ou le lendemain. Ça donne envie et puis moi ça me fait plaisir de le faire surtout. Voilà.
2: Sorcier, magie, musique, détente.
1: Ouais. De quoi passer un bon week-end du côté de Ardennes.
3: Ce qui est terrible, c'est que tout ça, ça tourne autour des diableries. Et dans le presbytère, c'est quand même important.
2: C'est quand même bien.
3: On va essayer de conjurer le sort.
2: On va assurer.
1: Ça se passera les 4 et 5 juillet du côté de Ardennes-sur-Mérise, entre 11h et 19h. Le samedi, on vous propose une soirée guinguette avec l'association La Merisette. Et puis également le feu d'artifice offert par la municipalité de Ardennes-sur-Mérise. On va mélanger le plaisir visuel, le plaisir auditif et le plaisir sensoriel pendant ce week-end du côté de Ardennes-sur-Mérise. Merci Juliette d'être venue au micro de la radio.
3: Merci
1: Christian également. On se retrouve les 4 et 5 juillet du côté de Ardennes-sur-Mérise. Au revoir.
2: Au revoir. Au revoir.
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Salut à tous et bienvenue sur l'antenne de votre radio locale Ornithorynque. C'est l'heure de se retrouver pour Au cœur de l'album, la découverte musicale de la semaine. Et cette semaine, je vous propose le troisième album du chanteur Saint-Michel. L'album s'appelle Les Infinis. Ce troisième album, formé sous forme de mixtape, propose une fusion poétique et musicale entre jazz, soul, gospel et hip-hop. Saint-Michel construit un univers sonore organique et épuré, marqué par l'influence d'artistes comme Marvin Gaye. Je vous propose de découvrir Les Infinis, Soul, Jazz, Poetry, le troisième album de Saint-Michel tout au long de cette semaine sur l'antenne de votre radio locale Ornithorynque. Voici un titre extrait de cet album, c'est Soul, Poetry.

0: C'était Saint-Michel, à l'instant sur l'antenne de votre radio locale Ornithorynque. Un extrait de l'album Les Infinis, le troisième album du chanteur Saint-Michel. Un album que vous pouvez d'ores et déjà retrouver dans les bacs. C'était l'album de la semaine dans votre rubrique Au cœur de l'album sur Ornithorynque.
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7: Bonjour à toutes et tous. La canicule s'éloigne. Seuls 5 départements restent aujourd'hui en vigilance orange. Ceux de Corse, les Alpes-Maritimes, les Alpes de Haute-Provence et le Var, où l'on pourrait avoir localement jusqu'à 40 degrés cet après-midi. Un peu de répit sur le reste du pays, mais il pourrait être de courte durée. Météo France estime probable un scénario de forte chaleur à partir de la semaine prochaine, mais reste prudent sur son intensité. Et une partie du gouvernement se retrouve en fin de journée. Nouvelle cellule de crise interministérielle pour tirer un retour d'expérience de cette canicule sans précédent, mais aussi, selon Matignon, pour évoquer la préparation et l'anticipation d'éventuels nouveaux épisodes. Dans l'actualité également, il s'oppose toujours au projet de loi sur la justice criminelle. Avocats et magistrats mobilisés pour une journée justice pénale morte. De nombreuses audiences sont annulées et des rassemblements sont prévus devant les tribunaux. Le texte porté par le garde des Sceaux, Gérald Darmanin, revient devant l'Assemblée nationale à partir de demain. Du côté du Sénat, la proposition de loi sur l'ultra fast fashion doit être votée cet après-midi. Dernière étape avant l'adoption définitive du texte qui cible les géants du commerce textile en ligne comme Shein et Temu. Parmi les mesures, un malus financier pour chaque produit et l'interdiction des publicités pour ces marques. Le rappeur Doom se jugeait pour violence conjugale cet après-midi. Il doit comparaître devant le tribunal correctionnel de Paris pour ses faits commis sur l'actrice Adèle Exarchopoulos. Elle a dénoncé ces violences qui ont eu lieu entre 2017 et 2025. Dooms avait aussi été condamné à 8 mois de prison avec sursis en février dernier pour des violences sur sa compagne actuelle. Et puis dernière séance d'entraînement à New York ce soir pour l'équipe de France. Les Bleus préparent leur 16e de finale de demain contre la Suède. Didier Deschamps sera de retour sur le banc et 3 matchs sont à suivre ce soir et cette nuit dans cette Coupe du Monde. Brésil, Japon, Allemagne, Paraguay et les Pays-Bas contre le Maroc. Bon début d'après-midi.
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jour. Aujourd'hui, nos pas nous mènent en perche sartois, pendant sartois du Perche qui le borde à l'est. Territoire de transition entre massif armoricain et bassin parisien, des portes d'Alençon et de la rivière de Sarthe, des monts d'Amin à l'est de C, le Perche trouve comme limite la Petite Beauce par le Loir, au niveau de Châteaudun et Vendôme, au sud et est, la Grande Beauce au nord-est, le Pays Manceau à l'ouest, la campagne d'Alençon au nord-ouest, le Pays d'Ouche au nord, avec relief prononcé, larges plaines et plateaux entrecoupés de vallées profondes, crêtes, vallons, collines, buttes boisées. Au centre s'étale la large vallée de Luynes, où se trouve la Ferté-Bernard. La région est en bassin versant de la Seine et de la Loire, avec l'Eure, Luynes et la Sarthe. Bien que le Perche soit une province distincte du Maine, la frange nord-est du département se rattache géographiquement au paysage percheron, ce qui lui vaut l'appellation de Perche-Sartois. Lors de la Révolution, la province du Perche fut scindée entre l'Eure-et-Loire, l'Orne et l'Eure. Séparé administrativement de l'ancien comté du Perche, le pays du Perche-Sartois, situé dans le quart nord-est de la Sarthe, depuis les collines du Perche et le plateau calaisien jusqu'à la périphérie de l'agglomération du Mans, englobe la partie sartoise des vallées de Luynes et de la Braye, comprend les villes de La Ferté-Bernard, Bonnétable, Saint-Calais, Savigny-l'Évêque, Vibray, Montfort-le-Génois, Conneret et Bouloir. Le cheval percheron est sans nul doute l'emblème le plus connu de la région. Néanmoins, l'appellation sartoise est plus petite et moins réputée. Fin de cette balade en Perche sartois. Mais nous nous retrouvons très vite pour une nouvelle déambulation sartoise. À bientôt, et sartoisement vôtre.

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1: On peut être intelligent toute sa vie et stupide un instant. Proverbe chinois.
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1: Il est 14h.
2: La petite histoire des chansons avec Marilyn. Extrait du livre « L'histoire de la France en 100 chansons » de Fabien Lecoeuvre aux éditions Hugo Images.
3: Bonjour, nous sommes en 1937. Il y a de la joie, Charles Trenet, à Istres dans la cour d'une caserne militaire. Sans conteste, Charles Trenet a révolutionné la chanson française en la faisant swinguer. En 1937, alors jeune auteur-compositeur débutant, il crée une chanson aux paroles surréalistes et pleines de vie, Il y a de la joie.
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3: Après un début de carrière en duo avec Johnny S., Charles Trenet doit accomplir son devoir militaire en 1936. Il est appelé sous les drapeaux et doit donc interrompre un temps sa carrière d'artiste. Il se retrouve alors à la base aérienne d'Istres où, pour tuer le temps, il imagine des chansons. Un jour, en balayant la cour de la caserne, pour vaincre la déprime, Charles se met à fredonner un petit air joyeux qu'il intitule tout naturellement « Il y a de la joie ». Un peu plus tard, lors d'une permission, Charles Trenet présente ce titre à son auditeur, Raoul Breton, qui songe immédiatement le proposer à Maurice Chevalier, alors au zénith du succès. Ce qui paraît une évidence pour l'éditeur ne va pourtant pas l'être pour le chanteur qui ne souhaite pas au départ inclure cette chanson à son répertoire. La raison en est simple, il trouve les couplets de « Il y a de la joie » trop surréalistes et craint que cette écriture au cinquième degré ne déroute son public. Raoul Breton insiste, Mistinguette s'en mêle et finalement Maurice Chevalier va finir par accepter de chanter cette chanson. Mais à la seule condition que Charles Trenet modifie les quatre premiers vers du premier couplet. Ainsi, le texte de base qui disait « Le garçon boucher qui va sur ses 15 ans est fou d'amour pour une femme agent. Et la femme agent qui va sur ses 100 ans est folle de bonheur pour cet amour enfant. » est remplacé par « Le gai boulanger bat la pâte à plein bras. Il fait du bon pain si fin que j'ai faim. 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Lors d'une des représentations, le 12 février 1937, Charles Trenet assiste au triomphe du grand Maurice qui le fait monter sur scène et le félicite pour sa création. Maurice Chevalier enregistre « Il y a de la joie » sur 78 tours au mois de juillet 1937 et ce disque va rapidement battre des records de vente. Pour la petite histoire, quand Charles Trenet termine son service militaire au mois d'octobre 1937, son éditeur Raoul Breton le fait engager pour ses débuts en solo sur la scène de l'ABC boulevard Poissonnière à Paris. Charles fait alors la première partie de Lise Gauthier et interprète plusieurs titres, dont le fameux « Il y a de la joie ». Et il faut savoir que c'est cette interprétation beaucoup plus folle et moderne que celle de Maurice Chevalier, qui a valu à Charles Trenet le surnom de « Fou chantant ». ».

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2: Bonjour, bonjour à tous. Après la canicule, les orages, ils ont balayé plusieurs régions hier soir, provoquant des coupures d'électricité. Plus de 20 000 foyers encore concernés ce matin dans le Nord et l'Aisne, et des dégâts parfois importants. Les températures, elles sont en baisse sur la plupart des régions, sauf sur le Sud-Est et la Corse. Et une nouvelle cellule de crise se réunit au ministère de l'Intérieur à partir de 18h. Le Premier ministre et 17 membres de son gouvernement vont faire le point sur l'épisode et sur son impact sanitaire et économique. Et c'est une conséquence de la chaleur intense de ces derniers jours. Les soldes vont être prolongés d'une semaine jusqu'au 28 juillet. Commencé mercredi dernier au pic de la canicule, le démarrage a été très mauvais. Dans l'actu également, les enquêteurs du BEA, le Bureau d'enquête et d'analyse pour la sécurité de l'aviation civile, sont sur le site du crash à Tomblaine en Meurthe-et-Moselle. Ils démarrent leurs investigations pour tenter de comprendre pourquoi l'avion s'est écrasé hier peu de temps après son décollage. Un accident qui a fait 11 morts. Les victimes ont été évacuées de l'appareil la nuit dernière. Les identifications sont en cours. Des rassemblements ce soir encore devant les tribunaux et le ministère de la Justice à Paris. Nouvelle mobilisation des associations féministes et de protection de l'enfance, comme chaque lundi. Elles demandent davantage de moyens et une loi intégrale contre les violences. Un mois après la mort de Liana dans le Gers, une grande marche contre les violences sexuelles est aussi prévue samedi partout en France. Le brevet des collèges continue aujourd'hui. Plus de 850 000 élèves passent l'épreuve de sciences en ce moment, après l'histoire géo ce matin et avant la dernière épreuve, les maths demain matin. Enfin, la fin du suspense pour les JO d'hiver 2030. Le COJOP, le comité d'organisation des Jeux Olympiques et Paralympiques, s'apprête à dévoiler les sites officiellement retenus pour ces Jeux dans les Alpes. Présentation lors du conseil d'administration réuni à Lyon de la carte validée par le CIO. On sait déjà que les épreuves de glace se feront principalement à Lyon après le retrait de Nice. Et c'est la fin de cette édition. Très bon après-midi.

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0: 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Salut à tous, bon été et bonjour Yves.
1: Bonjour Patoche, salut tout le monde.
0: Prêt à commenter avec moi les films en sortie nationale ce mercredi 1er juillet?
1: On va aller se mettre au frais.
0: On va aller se mettre au frais. En tout cas, deux films américains dans cette chronique, deux films d'aventure, de science-fiction aussi et d'action. On va commencer avec On l'appelait Robin des Bois. Ah tiens, le retour de Robin des Bois, c'est bizarre.
1: Un de plus,
0: mais différent quand même. Hein. De Michael Sarnowski avec Hugh Jackman, Jodie Comer, Bill Skarsgård et Murray Bartlett. Le petit résumé, je t'écoute.
1: Hanté par son passé, après une vie de crime et de violence, Robin des Bois est laissé pour mort à l'issue d'un combat qu'il pensait être le dernier. Recueilli par une femme mystérieuse, il se voit offrir une ultime chance de rédemption.
0: Oula, voyons s'il rédempte beaucoup. On écoute la bande-annonce.
2: Voudrais-tu connaître un secret ? Les gens parlent de Robin des Bois. Compte ces histoires. Ce ne sont que des mensonges. Ce n'était pas un héros. Il était un brigand sans

0: Je vous dois des excuses. Vous m'aviez supplié de vous laisser mourir. Comment vous appelez-vous ? Vous pouvez en faire un pour moi ?
1: Tu veux un arc ? D'accord. Que lui est-il arrivé ?
0: Des choses atroces. J'aide ceux qui viennent sur cette île. Les jeunes changent le cours des choses.
1: J'ai tué tellement de gens que je ne peux pas les compter. C'est une malédiction. Il y a des gens maléfiques là-bas. J'ai peur que nos anciens crimes la poursuivent. Je te protégerai. Je te le promets.
2: On l'appelait Robin des Bois, c'est dans toutes vos salles, à partir de ce mercredi 1er juillet. On a une bonne surprise parce que ça reprend pas du tout les codes de Robin des Bois.
3: C'est ça.
2: Le chevalier héroïque qui sauve la veuve et l'orphelin contre les méchants qui prennent les sous. Là, c'est vraiment le côté Robin des Bois méchant qui dit « j'étais un cambrioleur, un voleur, voilà, et un tueur ». Et donc là, c'est plutôt une sorte de rédemption, effectivement, comme c'est dit. Il va aider une petite fille à assouvir sa vengeance, peut-être. Et puis, sur fond de magie aussi, par cette femme qui l'aide. Bon, moi, assez sombre, hein, très sombre,
3: oui,
2: très noir.
3: Ça, c'est ce que j'allais dire,
2: mais
3: c'est sombre.
2: Mais plutôt, j'ai bien envie d'aller le voir.
3: Là, on va dans les tréfonds d'un Robin des Bois qu'on n'a jamais imaginé, justement, comme tu disais, on le voit dans tous les autres films, défenseur de la veuve et de l'orphelin, combattant le méchant shérif de Nottingham. Et là, tout d'un coup, on se dit, oui, mais pour défendre la veuve et l'orphelin, faut trucider du monde, et peut-être que il a trucidé plus de monde qu'il aurait voulu. Et
2: c'était un mercenaire, finalement.
3: Et en même temps, oui, c'est un mercenaire, et donc Hugh Jackman impose une stature. Donc, déjà, pour le rôle, il fallait quelqu'un pour, et c'est intéressant.
2: Voilà, en tout cas, ça donne envie, je pense, d'y aller, mais ça peut peut-être effrayer les enfants, qui prévenez-les quand même,
3: oui.
2: C'est pas Robin des Bois avec son arc et ses flèches,
3: c'est ça.
2: Et qui saute partout.
3: C'est pas le Disney non plus.
2: C'est pas le Disney non plus, ouais. Le deuxième, c'est presque Disney quand même, par contre, c'est Supergirl, tiens, le retour aussi, de Craig Gillespie, avec Miley Alcock, Matthias Schoenaerts et Eve Ridley. Le petit résumé, je t'écoute.
3: Lorsqu'un adversaire aussi impitoyable qu'inattendu menace son monde, Kara Zor-El, alias Supergirl, fait équipe à contre-cœur avec un improbable compagnon et s'engage dans un périple intergalactique en quête de vengeance et de justice.
2: Oula, allez, sonnez la charge, on écoute la bande-annonce.
4: Salut, je venais aux nouvelles pour savoir quand tu penses rentrer. Je suis un peu inquiet, ça va pas être évident de t'intégrer ici si tu pars dans l'espace tous les 4 matins. J'ai peur que tu trouves pas les tiens.
5: Ouais, c'est justement ça le souci. J'ai plus personne.
6: Tu es chez moi partout tant que t'es là, mon pote.
5: Avec Crypto, on est là l'un pour l'autre. Franchement, je trouvais qu'on avait de la chance. Mais par définition, la chance finit toujours par tourner. Crypto ? Comment je fais ?
7: Les brigands transportent l'antidote avec eux.
5: Il lui reste 3 jours.
7: Des collines d'ocre. C'est lui qui a massacré ma famille.
5: Fais ce que je te dis.
7: Et évite de mourir.
5: Ok, je crois que tout ça risque de très mal se terminer. Pour vous, je veux dire.

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0: la tête à claque du bar.
1: C'est drôle. C'est aussi comme ça que je t'appelle.
0: Bien vu.
2: Supergirl, c'est dans toutes vos salles à partir de ce mercredi 1er juillet. Eh bien, comment une fille au super pouvoir qui s'ennuie un peu et qui cherche sa famille va tout faire pour sauver son chien, finalement, hein, puisqu'elle est empoisonnée par un méchant.
3: Oui.
2: Donc, elle va combattre dans tout l'univers pour récupérer l'antidote avec l'aide d'une petite fille donc on a massacré sa famille. Voilà, c'est bien résumé.
3: Oui, et le chien, on l'a vu apparaître auprès de Superman dans le film précédent, remettant Superman sur le devant au niveau du cinéma. Donc, de toute façon, moi, je n'ai pas suivi ce Superman-là. Je suis largué depuis un petit moment dans les super-héros. Ça se laisse regarder dans, si vous êtes fan de super-héros, de comics et compagnie, parce que voilà, c'est gros effet pyrotechnique et compagnie, il y a des gros effets. Mais moi, non, j'irai pas, je suis désolé. J'en ai soupé de tous ces films.
2: Alors, sauf que là, elle est un peu moins Supergirl Disney, on va dire. Hein. Elle est plus Supergirl, un peu plus combattante, un peu plus trash.
3: Et côté sombre.
2: Voilà, tout à fait.
3: On est dans le sombre.
2: Tout à fait. Voilà pour les deux films qu'on allait vous présenter. Ce sont les films américains, les grosses cotes de l'été. Merci Yves.
3: Salut Patoche, au revoir tout le monde.
2: Salut.

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4: Mais, et qu'est-ce que tu suces, hein?
5: Un noyau de pêche.
4: Tu suces un noyau de pêche? Et pourquoi tu suces un noyau de pêche?
5: Pour arrêter de fumer.
4: Oh, ça marche pour arrêter de fumer, de sucer un noyau de pêche?
5: Et depuis que j'en suce, je fume pas, hein?
4: Oh, mais tu fumais avant?
5: Non.
4: T'es toujours sur ton téléphone, toi, hein? Ton téléphone.
5: Je suis sur Google, m'instruis, je me cultive. Tu peux tout savoir sur Google. T'es, par exemple, un tableau de Picasso. Si tu veux savoir de qui il est, ils te le disent.
4: C'est tentant.
5: Attends, c'est l'avenir, Internet, Facebook. Ouais. Si t'as rien à dire à un mec que tu connais pas, tu peux le faire.
4: Ouais. Faudra que j'essaye. Ah, ouais. Ils m'ont demandé à la direction de te faire passer un test psychologique, hein.
5: Ah bon?
4: Vas-y, ferme les yeux, Hubert. Tu me dis ce que t'en penses.
5: De quoi?
4: Vas-y. Là, tu goûtes ça. Attends que je mette ça. Voilà, c'est bien, moi, ça. Voilà. Dis-moi comment tu le trouves. Franchement, vas-y, allez. Vas-y, lâche-toi.
5: Il y a un truc, hein.
4: Oui, un truc, vas-y. Qu'est-ce qu'il y a?
5: C'est ça, mais c'est pas ça, tu vois.
4: Oui.
5: Il manque quelque chose.
4: Tu me fais plaisir, Gilbert, il manque quelque chose. C'est du 45, c'est pas du 51. 6 degrés, il manque. 6 degrés. Tu veux que je te dise, l'apéro, c'est comme la NASA. À 6 degrés près, tu peux rater l'objectif.
5: Ouais, ça tient. Ouais.
4: Ça fait combien de temps que t'es à la mairie, Gilbert?
5: 6 ans.
4: 6 ans.
5: Ouais.
4: Moi, je dis, c'est le bon timing. J'ai dit, un type au bout de... J'en ai formé des types, hein, un type au bout de 6 ans, qui sait pas reconnaître le 45 du 51, les yeux fermés, c'est un type, il sera jamais fiable.
5: Ah ouais?
4: C'est un mec, quand il sera pas là, il répondra pas qu'il est pas présent.
5: Cette phrase, hein, faudra que je m'en souvienne. C'est la philosophie, pratiquement.
4: Attends, c'est pas pour rien qu'on appelle le Bernard-Henri Lévy de la ville.
5: Ah ouais?
4: On est pareil. Grand brin frisé, pareil.
5: Mais peut-être qu'au niveau de vos femmes, que ça diffère un peu, quand même.
4: Tu la trouves pas bien, ma femme?
5: Si, ma femme. Elle est plus mûre, quoi, je veux dire. Celle de Bernard-Henri Lévy est rajeunie d'année en année.
4: Oui.
5: Moi, d'après moi, si ça continue, l'année prochaine, elle fait sa communion.
4: Hein. Tiens, Gilbert, maintenant, tu vas me goûter celui-là.
5: Ah ouais, ça arrête pas aujourd'hui.
4: Ah, mais c'est psychologique. Hein. Vas-y, goûte, dis-moi. Franchement, hein, vas-y.
5: Ah, ça fait plaisir. Ça, c'est du vrai, ça.
4: Mais c'est du 51, c'est du vrai.
5: Ah, voilà, là.
4: C'est ça, la différence. Le 45, tu bois, t'es bourré, t'es con, le 51, c'est au-dessus, t'as des idées, quoi.
5: Ah, ben ouais, de suite. Enfin, quand même, ça m'étonne toujours qu'il le garde secret.
4: Et de quoi?
5: Eh ben, le lieu où jaillit la source du Ricard. Tu vois, regarde, Contrexéville, Vittel, tu vois, tu sais d'où ça vient. Armagnac, Cognac, tu sais d'où ça vient. Alors que là... Ils disent rien, c'est le silence total.
4: C'est le mutisme.
5: Exactement, comme les révoltés du Bounty, pareil.
4: Oui, à part qu'eux, on savait pourquoi.
5: Pourquoi quoi?
4: Pourquoi ils se sont révoltés?
5: Ah bon, pourquoi?
4: Parce qu'il n'y en avait plus.
5: De quoi?
4: Et des Bounty.
5: Non, Christian, tu déconnes là. Bounty, c'était le nom du bateau.
4: Putain, que c'est toi qui déconnes. Qu'est-ce que tu lis trop Google, toi, hein? Okay. Tu lis ça sur Google, tu crois toutes les conneries quand t'as dit Bounty, le nom du bateau.
5: Mais oui, c'est le nom du bateau.
4: T'as déjà vu un bateau qui s'appelle le Tritz?
5: Pourquoi ils se sont révoltés, les mecs du Tritz?
4: Non, justement, parce qu'il y en avait.
5: Bon, de toute façon, il vaut mieux pas qu'on sache d'où ça vient. Parce que des fois, tu peux être déçu, comme ça,
4: vrai.
5: Tu vois. T'as un rêve mythique et t'es déçu, tu vois. T'as, par exemple, j'ai un oncle.
4: Oui.
5: Il avait un chien, tu sais, il l'avait amené en haut du mont Canigou, dans les Pyrénées, tu sais. Parce que le chien, il mange que ça, tu vois. Et ben, arrivé en haut, il n'y avait pas l'usine. Il était déçu, le chien, il a pleuré.
4: Ouais, il se voyait repartir avec une boîte.
5: Ben ouais, au moins des échantillons. Non, ça le fait, ça. Tu peux être déçu. C'est pareil, en haut du Mont Blanc, il n'y a même pas une boutique de crème.
4: Rien que là, là.
5: Même pas de stylo, rien.
4: Ouais. Ici, Gilbert, quand je t'entends comme ça, je me pose la question. Si tu n'avais pas été employé municipal,
5: ouais,
4: qu'est-ce que tu aurais fait?
5: Alors, ça, je sais pas. Moi, au départ, je voulais être pilote de chasse.
4: Ah bon?
5: Ouais. Et puis le médecin scolaire, il m'a dit, avec 7 dixièmes à l'œil droit, vous aurez du mal. Hein. Et c'est vrai que quand tu y réfléchis, tu vois, par exemple, t'es dans ton avion de chasse, ça va hyper vite.
4: Ouais,
5: tu vois.
4: Ouais.
5: Si tu vises que de l'œil gauche parce que t'as l'autre encombré, ça peut te créer, de, tu vois, de la... Tu vois,
4: la conjonctivite.
5: De la conjonctivite, tu vois. Et là, je veux dire, à cette vitesse-là, ça pardonne pas, tu vois. Tu vises Lausanne, tu pètes Montreux, tu vois.
4: Ouais.
5: Donc du coup, ben, j'ai continué mes études, j'ai poursuivi mes études.
4: C'est bien, t'es allé loin?
5: Ah oui, 100 km aller-retour pour aller au collège à Montauban. Ouais, ouais. J'ai fait ma sixième et là, à la fin de la sixième, le directeur il a dit à mon père, bon, on va pouvoir le garder parce qu'il freine les autres.
4: Ah ouais.
5: Et c'est vrai que, tu sais, je me posais des questions, les autres ils comprenaient rien, tu vois, et donc ça les freinait. Donc je suis parti dans le privé, là j'ai fait ma cinquième, quatrième, et là le prof principal il a dit à mon père, c'est pas la peine de l'amener au brevet, on connaît déjà le résultat.
4: Ah.
5: Et c'est vrai que quand tu connais le résultat, t'es moins motivé, c'est pas la peine d'y aller. Quoi. Ah ben, de toute façon, il a dit, avec le bagage qu'il a, il a deux voies royales, soit l'armée, soit la ville.
4: Ouais, ouais. Deux métiers où tu peux pas branler. Quoi.
5: Ah ben non, sinon ça se voit de suite.
4: Hein.
5: Donc j'ai choisi la ville.
4: Hein. Concours
5: de circonstances, oui.
4: Ah bon,
5: ouais, ouais. C'est le maire, il avait un peu trop forcé sur un bain d'honneur, il a grillé la priorité à mon père, il y a pété la bagnole. Mon père, il était fou furieux, tu vois.
4: Ouais, ouais.
5: Ils se sont battus, au bout d'un moment, il a dit, oh, puisque c'est ça, j'appelle les flics. Et là, le maire, il a dit, attends, laisse tomber, je prends ton fils à la mairie. Comme quoi, on en revient toujours à l'alcool, c'est le point de départ.
4: Exactement.
5: Ouais.
4: Ça part de l'alcool et ça arrive à l'alcool.
5: Ouais, bien sûr. Et toi, t'es rentré comment à la mairie?
4: Ah, moi, je suis rentré par la grande porte.
5: Ah ouais?
4: J'ai fait l'ENZ.
5: Waouh! Les nains des employés municipaux.
4: Oh, oui, l'école nationale des employés municipaux.
5: Bon, allez, on s'y met au boulot, on se le tape ce tas de feuilles.
4: Putain, mais ils nous prennent pour des machines.
5: Bon, attends, on n'arrête pas. Vas-y,
4: attaque, attaque, je vibre. Je vibre,
5: t'as bien de la chance.
4: Oui. Allô? Oui. Qu'est-ce que je fais? Je bosse. Ben, bien sûr qu'il avait commencé le verre, puisqu'on est en doublette. Ça ne déconne, c'est pas vrai. Putain, je lui annonce. Non, je viens annoncer. Gilbert,
5: quoi?
4: On vient de me charger de t'annoncer une nouvelle incroyable.
5: Ah bon?
4: Cette minute, tu vas te souvenir toute ta vie.
5: Et parle, putain, tu me fais peur.
4: Je veux le dire, ça y est, c'est officiel. Tu viens d'être nommé, t'es titulaire.
5: Je suis titulaire?
4: T'es titulaire, Gilbert!
5: Titulaire!
4: Oh, putain,
5: c'est génial, titulaire! Oh putain, ça me fout une pêche, ça!
4: Une pêche pour?
5: Et pour bosser, quoi!
4: Mais t'es con, quoi, t'es titulaire! T'es titulaire, quoi!
5: Ah ouais, je peux chanter, alors!
4: Mais bien sûr, tu peux chanter!

0: de prise de tête, c'est l'heure du café. Je dirais même plus, du philo-café. Allez, philo-café. Un groupe social sans idéologie et sans utopie serait sans projet, sans distance à lui-même, sans représentation de soi. Paul Ricoeur, extrait de Du texte à l'action.
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4: Tout ça, c'était avant le drame, messieurs, dames. Ma première relation sexuelle. Simone. Une Anglaise.
5: Hello, my name is Frank. What's your name? Simone.
4: Tant pis.
5: You and me like... fuck. Non, fuck, on se parle un petit peu avant quand même. Et là, elle a dit yes. Rendez-vous ce soir, tonight, 20h30 precise, 19 years old o'clock. Ce soir, je couche en prime time. Ce soir, dans 5 heures, eh ben, je ne serai plus ce minable puceau qui vous parle. Cette espèce de pauvre merde, ce gamin pubère. Dans 5 heures, salut Gilles, tu vas bien? Tu sais que je suis plus puissant, ça y est là, mais ça va, je peux parler aux gamins, ils ont puceau, hein. Salut Christelle, j'adore ton parfum et c'est un homme qui te le dit, je suis plus puceau, hein, ça y est. Ah bonjour, Madame Goubert, ça va? Je suis plus puceau, hein, ça y est. Ah ben non, je suis plus puceau, là, Simone, une Anglaise, hop là. Salut petit, t'as quel âge? 5 ans? T'es encore puceau, j'imagine, tu verras, ça vient plus vite qu'on le croit. Oh là là. Bonjour, une baguette de croissant, s'il vous plaît, je suis plus puceau, hein, ça y est, je suis plus puceau, je suis plus puceau. Je ne suis plus puceau, attends, je suis plus puceau, hein, je ne suis plus puceau. Je ne suis plus puissant, je ne suis plus puissant. Maman! Qu'est-ce qu'on mange? Eh, c'est quand même marrant l'importance qu'on donne à un truc qui est pas, hein, les garçons, c'est parce qu'il y a de plus important, je veux dire, le sexe. Non, attends, on sait qu'on va le refaire tellement de fois après, qu'importe. Parfois même sans s'en rendre compte. En tout cas, ce soir, c'est le grand soir. Je couche avec Simone. Je vais donc chez Simone. Calme-toi, Big Ben. <rire> 20h30. J'entre chez l'Anglaise. Mon cœur bat la chamade. Messieurs, dames, ce soir, 16 ans, 9 mois et 26 jours, je couche pour la première fois de ma vie. Et je commence à comprendre ce que ressentaient les petits gars du Milwaukee et du Wisconsin en arrivant au Vietnam. Ma caquette Jean-Claude et moi, nous sommes tapis dans l'ombre, préservatifs au canon. L'ennemi est dans la salle de bain. Tout à coup, j'ai peur. Le doute m'habite. Ma caquette est calme, concentrée, inébranlable. Elle regarde le sol comme un parachutiste avant son premier saut sur Saigon. Fox, bravo, ici, bambou qui plie. Demande renfort immédiatement, je répète, ici, bambou qui plie. Tout à coup, il fait sombre. Ma caquette est tremblante. Moi aussi, je goûte. Sommes-nous de taille. 21h19, l'ennemi sort de la salle de bain en tenue de combat, entièrement nu, camouflage d'été. L'endroit paraît touffu. Et marécageux. Ça sent la mort. La cartouche est dans le chargeur. Jean-Claude est au garde à vous, c'est une caquette d'élite. Sergent Jean-Claude, feu. À volonté!

0: Après 30 secondes de combat acharné, l'ennemi s'est rendu dans un râle crépitant. Je suis un homme. Merci, Simone. Repos. Dans les années qui ont suivi, Jean-Claude et moi, nous sommes devenus des mercenaires de l'amour. Nous opérions cagoulés. La plupart du temps par frappe chirurgicale. Combien de fois m'est-il arrivé de rentrer à la base sans même savoir sur qui j'avais tiré? C'est moche, la guerre. Vivement l'amour!
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4: Attention. Remonte-toi. Énormément de clichés sur le rap, c'est vrai. Puis voilà, évolution, là, il y a des femmes maintenant dans le rap et c'est super. Non, parce que le rap, en fait, je sais pas si on se souvient, mais au départ, c'est plutôt masculin. Et puis ça vient des Afro-Américains qui avaient inventé cette musique pour contester. Et puis ça perdure aujourd'hui. Le rap, musique ultra contestataire avec des paroles contestataires telles que suck bitch. Non, mais bien sûr que vous aurez traduit de vous-même.

0: chaussette plage. Qu'est-ce que l'auteur cherche à nous dire? Et on voit également dans les clips de rap, hein, tout le monde a déjà vu un clip de rap, la manière dont les rappeurs contestent, hein, c'est toujours un peu... comment ça se passe? En général, les rappeurs font des soirées dans leur maison. Mais attention, c'est pas la maison des petits cochons. Hein, non, c'est la maison des gros porcs en général. Hein, et évidemment, ce sont des soirées, donc ils invitent des filles, normal. Hein, donc ils sont 4 mecs, ils invitent environ 60 nanas. Hein, ce qui me paraît un bon ratio. Hein, faut ce qu'il faut. Et alors, les clips, je pense qu'ils les tournent pendant la canicule. Ah, toutes les nanas sont en slip dans leur soirée. C'est bizarre, ça, non? C'est bizarre de venir en slip à une soirée, non? Non, mais franchement, quand tu fais une soirée chez toi, tu précises rien, tu dis, bah, viens vers 21h. T'as beaucoup de nanas qui se pointent en slip? Mais personne se pointe en slip à une soirée! Ou alors tu préviens, tu fais des flyers. Attention, soirée slipe. Mais bon, personne ne vient. Là, elles viennent. Ah bon, d'accord, alors elles viennent dans les clips. Alors elles viennent, ok, d'accord, il fait super chaud, elles se mettent en slip. Ok. Mais alors pourquoi les mecs, ils restent en doudoune et manteau de fourrure? Ils n'en peuvent plus, les mecs, sont comme ça. En plus, ils croient que pour lire l'heure, ils ont une montre de merde. Ils ont l'horloge de la gare de Lyon autour du cou, comme ça. Mais c'est pas pratique! Alors j'ai remarqué qu'il y avait une constante également dans les clips de rap, ce sont les liasses de billets. Oh là là! Ah, les rappeurs ont énormément de liquide sur eux. Mais c'est fou d'avoir autant d'économies sur soi, non? T'as envie de dire, les gars, la caisse d'épargne! Non, ils préfèrent avoir tout leur argent sur eux. Alors, et en fait, ils font un truc tout à fait cocasse avec leur argent. Donc ils ont des liasses de billets dans les mains, comme ça. Ils tapent sur les fesses des filles, comme ça. Avec... Les filles, elles sont comme ça. Elles checkent le booty, hein, selon l'expression. Elles checkent le booty, et les garçons, ils... Sans doute une manière de contester. Oui, c'est pas vrai. La société... Ils sont pas contents, les mecs. Alors moi, l'autre soir, j'étais chez moi, comme ça, j'étais pas content. Envie de contester. Je dis à ma copine, mets-toi en slip. Ça va pas, me dit-elle, qu'est-ce qui te prend? Laisse-moi tranquille. Je dis, s'il te plaît, Moumoun, tape le slip. Une demi-heure de négociation. Elle finit par se mettre en slip. J'enfile mon anorak. Et je me dis, merde, les billets. Je cherche dans tout l'appart, je trouve deux pauvres billets de 5 euros. Qu'à cela ne tienne, j'ai mis la musique à fond les ballons. Et j'ai commencé à contester comme ça. Pas pareil. Pas le même rendu. Alors attention, c'est peut-être à cause de la musique que j'avais choisie, parce qu'en fait, j'ai pas de rap à la maison. Donc, vois sur ton chemin... Gamins oubliés, c'est carré, donne-leur la main pour les mouler vers le couloir humain. Check! Cœur de la nuit, sentier de gloire. Avec ma copine comme ça. Ça y est, c'est fini les conneries. Merci! Non.
1: Écoute-moi ça, Albertine.
2: Bonsoir, Albertine. Bonsoir à vous. Bonne écoute. Albertine, as-tu écouté la radio cet été? Oui, voilà. Écoute-moi ça, Albertine.
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4: Merci, Mylène. Je vais vous jouer une note. C'est le fa dièse. Connaissez-vous l'histoire du fa dièse?
5: Et on écoute M. Pokora.
6: Non, on n'a plus de crédit sur notre compte Deezer.
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4: La clé de sol est extraordinaire. C'est un peu la bérénice ondulante sous la plume tremblante d'un racine heureux. Et que dire de la double croche? Imaginez un coquelicot.
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1: Merci, Gérard. Je me rappelle une fois, j'arrivais dans le studio rue Bayard et je vois Jacques Balutin qui discutait avec Jean-Yann. Et je leur dis...
2: J'ai écouté aussi Ornithorynque et puis j'ai lu ça qu'elle me dit. Eldorado, un roman de Laurent Godet, publié en août 2006 aux éditions Actes Sud. Extrait. Je me suis trompé. Aucune frontière n'est facile à franchir. 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Aucune frontière ne vous laisse passer sereinement. Elle blesse

Question de Pau. Bernard Lavillier, Tikenja Fakoli. Écoute-moi ça, Albertine, te dis à la prochaine. Et Mario te dit, prenez soin de vous et écoute un extrait des paroles de la chanson que l'on vient d'entendre. Je me suis planqué comme un renard, train d'atterrissage d'un avion. Salve!

0: et maintenant de la chanson de Daube.
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4: Voici Lady Gardner, Boys Like You.

Notre radio locale Ornithorynque, c'est l'heure de se retrouver pour Au cœur de l'album, la découverte musicale de la semaine. Et cette semaine, je vous propose le troisième album du chanteur Saint-Michel. L'album s'appelle Les Infinis. Ce troisième album, formé sous forme de mixtape, propose une fusion poétique et musicale entre jazz, soul, gospel et hip-hop. Saint-Michel construit un univers sonore organique et épuré, marqué par l'influence d'artistes comme Marvin Gaye. Je vous propose de découvrir Les Infinis, Soul, Jazz, Poetry, le troisième album de Saint-Michel tout au long de cette semaine sur l'antenne de votre radio locale Ornithorynque. Voici un titre extrait de cet album, c'est Soul Poetry.

0: C'était Saint-Michel, à l'instant sur l'antenne de votre radio locale Ornithorynque. Un extrait de l'album Les Infinis, le troisième album du chanteur Saint-Michel. Un album que vous pouvez d'ores et déjà retrouver dans les bacs. C'était l'album de la semaine dans votre rubrique Au cœur de l'album sur Ornithorynque.
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1: Bonjour à tous. Des milliers de foyers toujours privés d'électricité dans les Hauts-de-France. C'est la conséquence des orages d'hier soir qui ont concerné de nombreuses régions. Et les perturbations sont aussi nombreuses aujourd'hui pour les trains dans les Yvelines, entre le Mans et Paris, ainsi qu'en Normandie. Dans cette région, la SNCF prévient que la circulation restera impactée pendant une semaine, le temps des travaux de réparation. Et concernant la canicule, alors que l'épisode se termine sur une grande partie du pays, notez qu'une cellule de crise se réunit au ministère de l'Intérieur à partir de 18h. Le Premier ministre et 17 membres de son gouvernement vont faire le point sur l'épisode et sur son impact sanitaire et économique, notamment pour l'agriculture. Et le Sénat se penche aujourd'hui sur le projet de loi d'urgence agricole. Et contrairement à la version adoptée par les députés début juin, les sénateurs devraient réintroduire dans le texte 2 pesticides interdits en France depuis 10 ans, notamment l'acétamipride. Une commission mixte paritaire doit ensuite se réunir mi-juillet pour aboutir à un texte de compromis. Il s'oppose toujours au projet de loi sur la justice criminelle. Avocats et magistrats mobilisés pour une journée justice pénale morte. De nombreuses audiences sont annulées et des rassemblements ont lieu devant les tribunaux. Le texte porté par le garde des Sceaux Gérald Darmanin revient devant l'Assemblée nationale à partir de demain. Antoine Dupont ne va finalement pas jouer le championnat des nations. Le demi de mêlée de l'équipe de France devait rejoindre le groupe en Australie aujourd'hui, mais il s'est blessé lors de la finale de Top 14 qu'il a remportée avec Toulouse samedi soir. Antoine Dupont est remplacé par un autre Toulousain, Paul Graou. Les Bleus joueront leur premier match dans cette nouvelle compétition contre la Nouvelle-Zélande samedi. Enfin, la canicule n'y est sans doute pas pour rien. On a enregistré hier 1 300 000 entrées au cinéma pour le premier jour de la fête du cinéma. C'est 45% de plus que l'an dernier, selon la Fédération nationale des cinémas français. L'opération des places à 5 euros continue jusqu'à mercredi. Voilà pour l'info. Bon après-midi.
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4: L'autre jour, ma belle-mère m'a appris qu'elle voulait préparer son enterrement. Elle m'a dit « Je veux que vous soyez tranquille le jour où je serai plus là. » Mais ça va de soi. Du coup, je l'ai emmenée aux pompes funèbres. J'ai dit au type des pompes funèbres que je cherchais un cercueil. Il m'a dit « C'est pour vous ?» J'ai dit « Non, c'est pour offrir. » Il m'a proposé un cercueil intérieur cuir. J'ai dit « C'est pas la peine, il y aura déjà de la peau de vache dedans. » Pour la gravure, j'ai voulu écrire à ma belle-mère avec son nom, son prénom et sa date de naissance. Mais quand j'ai vu qu'il facturait à la lettre, j'ai juste fait mettre un smiley. Une fois dans la voiture, ma belle-mère m'a dit « Tout est prêt ». Je dis « Oui, il n'y a plus qu'à caler la date ». Du coup, je l'ai emmené à l'hôpital pour faire un bilan de santé. Tout allait bien, j'ai insisté. Le médecin m'a dit « Je veux bien pousser les examens, mais il n'y a qu'une chance sur 1000 pour qu'elle ait quelque chose. » Oh, tant qu'il y a de l'espoir. Ils ont accepté de la garder quelques jours. À l'accueil de l'hôpital, ils m'ont demandé quel type de chambre je voulais lui prendre. Une chambre froide. Puis j'ai dû remplir le formulaire d'admission. Alors pour gagner du temps, j'ai remplir le formulaire de sortie. J'ai écrit le nom de ma belle-mère sur une étiquette et je lui ai accroché au gros orteil. Le personnel de l'hôpital n'était pas très coopérant. Ils ont retiré la pancarte que j'avais mis la nuit au-dessus du lit de ma belle-mère. J'avais écrit « Don d'organes, servez-vous !»

Au final, le médecin lui a trouvé quelque chose, elle avait encore de belles années devant elle. Du coup, j'ai appelé les pompes funèbres, fausse alerte, on annule l'opération, youpi. Quelques mois plus tard, l'hôpital m'a appelé pour m'annoncer que ma belle-mère avait un problème. Une fois sur place, le médecin m'a dit que ma belle-mère était dans le coma depuis 5 minutes. Je lui ai dit, je veux pas qu'elle souffre plus longtemps, il n'y a plus aucun espoir, débranchez-la. J'ai dû expliquer la disparition de ma belle-mère à notre enfant, j'arrivais pas à trouver les mots. Finalement, je lui ai dit, cette année, le Père Noël est passé plus tôt que prévu. Pour la première fois, le cadeau, il n'est pas au pied du sapin, mais dedans. J'ai déclenché l'opération. Dans le cortège qui suivait le cercueil, on m'a demandé d'arrêter de klaxonner. Ils avaient raison, à cause du klaxon, j'entendais plus ma radio. À l'église, au passage du cercueil, on sentait que les gens étaient tristes, la holla n'a pas pris. Et la chenille non plus. Puis, j'ai pris la parole. Je vais faire l'éloge funèbre de ma belle-mère, puis après on passera à l'ouverture des cadeaux.

0: peu de silence, s'il vous plaît, respectez ce moment de bonheur. Avant de commencer en hommage à ma belle-mère, j'aurais aimé faire une minute de silence, mais je me dis que les femmes n'y arriveront jamais. Vous voyez, Jeannine, beaucoup de gens nous ont quittés trop tôt, toi tu nous as quittés. Ah, vous la connaissiez aussi alors. Jeannine, tous les dimanches pour le déjeuner, tu nous servais un repas chaud. Aujourd'hui, c'est un buffet froid. Jeannine, quelle coïncidence, toi qui n'aimais pas danser, aujourd'hui tu es rentrée en boîte. Pour avoir mon âme en paix, Jeannine, j'ai décidé de te rembourser tout l'argent que je t'avais emprunté. Je t'ai glissé un chèque dans ton cercueil. Tu l'encaisses quand tu veux. Jeannine, on t'avait offert le livre de Yann Arthus-Bertrand, La Terre vue du dessus. Tout à l'heure, tu vas connaître la suite. En tout cas, Jeannine, tu aurais cru qu'un jour, tu deviendrais écolo, car dans quelques heures, tu vas rejoindre les Verts. Jeannine, tu as vécu plein de choses. Une fois, tu avais été sortie d'un immeuble en flammes par les pompiers. Je me souviens, je leur avais dit... Cette année, comptez pas sur moi pour vous acheter un calendrier. J'ai plein de souvenirs, Jeannine. Je me souviens encore de notre balade en forêt. Je t'avais trouvé touchante quand je t'avais vu en train de courir dans le rétroviseur de ma voiture. Avant de conclure, Seigneur, Jeannine t'a rejoint. Accueille-la avec autant de joie que je te l'envoie. Pour te rendre un dernier hommage, Jeannine, j'ai enregistré tes dernières paroles que voici. Je pourrais jamais les oublier, c'est le même bip que le bip de recul sur ma voiture. Afin de faire des économies pour transporter le cercueil de l'église au cimetière, j'ai pas pris de porteur, j'ai fait ça avec un diable. Au moment de la mise en terre, une sonnerie a retenti. On avait oublié de retirer le portable de ma belle-mère qui était restée dans sa poche. C'est étonnant d'entendre un portable sonner dans un cercueil. C'est d'autant plus étonnant quand ça décroche. Ma belle-mère était encore vivante, youpi. Et pour finir, ils m'ont dit que tous les frais que j'avais engagés devaient être payés. Ils ont quand même été commerçants, ils m'ont pas facturé le feu d'artifice. Le Seigneur nous avait rendu ma belle-mère comme quand même lui n'en avait pas voulu.
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2: La nuit du bitume, c'est le vendredi 3 juillet à Conflans-sur-Anille. Concert avec les groupes Banos, Macadam et Bumper. Rendez-vous place de la mairie à partir de 19h30. Entrée gratuite, organisée par les Brûles Bitumes. Le samedi 4 juillet, concert exceptionnel à l'église Saint-Georges de Bouloire. Rendez-vous à 18h pour écouter l'harmonie de Dolon et les trompes de la Boissière. Entrée 6 euros. Et à 20h30, repas champêtre. Réservation au 02 43 35 14 58. Organisé par le GIC. Le conseil municipal jeune de Dolon a pris l'initiative de vous proposer un marché nocturne et art le vendredi 3 juillet de 17h30 à minuit au gymnase de Dolon. Avec des jeux d'enfants, des créations artisanales, la participation de l'école de musique et de la classe d'orchestre. Flânez, découvrez et soutenez les créateurs locaux.
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Il était une fois Daniel Balavoine. Tout décrit les SOS de l'album Sauver l'amour en 1985.

1985, avec son 8e album « Sauver l'amour », Daniel Balavoine jette une bouteille à la mer car il se sent seul. Il est malheureusement désespéré de la situation du monde qui se dégrade. La misère des pays africains le frappe fortement, engendrant son dévouement humanitaire. Il est réputé pour son franc-parler et ses éclats de voix, voulant se faire le porte-parole de ceux qui ne s'expriment pas, les gueux, les sans-dents. Et bien que largement accompagné dans ses combats avec divers partenariats, Band Aid, Chanteurs sans frontières, Resto du cœur, une forme d'impuissance peut gagner les plus volontaires face à l'immensité de la tâche, tout en puisant des ressources dans ses envies de créations artistiques via sa découverte de matériel d'enregistrement pour diffuser les messages forts d'entraide et de prise de conscience de la situation pour mieux porter ses engagements humains respectueux. Ainsi, durant l'année 1985, parmi ses déplacements humanitaires, il prend le temps d'aller en Écosse, dont sur les rives du lac du Loch Ness, qui va l'inspirer, se rapproche des lieux de la création musicale de la pop anglaise qui le marque fortement sur le plan artistique, découvre des technologies innovantes de traitement de son. L'album « Sauver l'amour » est publié en octobre 1985 et est un cri du cœur d'un être humain à toute la planète. Pour preuve, parmi plusieurs chansons d'amour telles « Aimer est plus fort que d'être aimé », « L'Aziza » dédiée à sa femme et « Sauver l'amour », la chanson titre, associée à des thèmes sociétaux et sociaux difficiles comme « Un enfant assis attend la pluie » et « Petit homme mort au combat », figure l'une des chansons les plus fortes de son répertoire, un cri du cœur sincère. Au travers des paroles de tous les cris, les SOS, empreintes de poésie et de mélancolie, Daniel Balavoine évoque la souffrance qu'engendre la solitude, partagée entre espoir et désillusion, la difficulté d'exprimer ce qu'on ressent, une détresse humaine universelle, un cri jeté dans l'infini, avec l'espoir qu'il soit entendu, chacun pouvant retrouver un fragment de sa propre solitude, cette sensation d'être perdu face à l'indifférence du monde, et cela sans frontières ni temporalité, car 40 ans après la parution de la chanson « Tous les cris, les SOS », à l'heure des réseaux sociaux, messages instantanés, appels en visio, communication omniprésente, le sentiment d'isolement persiste. « Tous les cris, les SOS » rappellent que derrière chaque écran, chaque façade souriante, il peut y avoir une détresse silencieuse. À coup de métaphore, le refrain met en scène une bouteille lancée à la mer, un vaisseau de verre, revenant sans cesse vers son lanceur, traduisant l'échec des tentatives et finissant sa course fracassée sur les rochers, devenant des pierres d'étoiles. Outre ses envolées vocales, la chanson « Tous les cris, les SOS » se caractérise par son orchestration innovante pour l'époque du milieu des années 80 dans un microcosme musical français, s'ouvrant aux sonorités internationales dont synth-pop anglaise. Ainsi, très porté sur les avancées technologiques dédiées au traitement de son, Daniel Balavoine a importé d'Australie, en 1984, un Fairlight CMI, premier échantillonneur numérique et pionnier de la musique assistée par ordinateur. Cela lui permet d'incorporer des sifflements de train, crissements de pneus, cloches, grelots et autres sonorités tintantes rythmées par des timbales et un ensemble de percussions africaines. En découle une balade presque inclassable, oscillant entre world music et synth-pop épique, qui, à l'époque, 1985, lui donne une avancée considérable en qualité d'arrangeur musical. Les parties de clavier, lors des couplets, sont jouées par Daniel Balavoine. Il est accompagné à la batterie électronique par Joseph Hammer lors des refrains. Cette chanson forte ne connaît néanmoins pas l'opportunité d'être publiée en titre de promotion de l'album « Sauver l'amour », mais apparaît en face B du 45 tours « L'Aziza », le troisième et dernier de l'album, single le plus vendu du chanteur, restant 8 semaines numéro 1 du top 50. Toutefois, cette face B, abondamment reprise à la télévision, s'est imposée avec le temps comme un classique du répertoire français. Il est néanmoins à noter que le titre est édité en single en 2016,
atteint la 40e place du top 100 avec 7 semaines de présence, ce qui est le meilleur classement des rééditions de quelques titres du chanteur paru à l'occasion du 30e anniversaire de sa mort. En 2022, suite à sondage, Tous les cris, les SOS a été classé 6e chanson préférée des Français sur une liste de 500 titres. Ainsi, que ce soit avec la chanson « Tous les cris, les SOS » ou l'album « Sauver l'amour » dont elle est issue, la critique artistique Evelyn Reb exprime dans le magazine Parole et Musique en 1985 qu'avec cet album, Daniel Balavoine nous prend par le cœur et nous emmène dans ce tourbillon fantastique. On ne sait pas où il nous conduit, mais on y va. Entraîné par des refrains qui ne nous quittent plus, parce qu'il mêle avec élégance des airs faciles et des sons sophistiqués. Balavoine a surmonté les maladresses du passé pour atteindre l'harmonie, l'équilibre, chanson après chanson. En octobre 1985, à la publication de ce 8e album qu'est Sauver l'amour, Daniel Balavoine en est très fier, le considérant comme son meilleur et estimant que ce serait le plus beau message d'au revoir s'il devait s'arrêter un jour. Le chanteur aurait dit à Monique Lemarcis, directrice de la programmation de RTL, « J'aime tellement cet album que j'aimerais que ce soit le dernier. » Des paroles qui malheureusement se révèlent prophétiques. Daniel Balavoine décède le 13 janvier 1986 lors d'une action humanitaire au Niger durant le rallye automobile Paris-Dakar 1986. Et comme il le chante avec tant de détresse et de force dans la voix durant tous les cris, les SOS, « Et je cours, je me raccroche à la vie, je me saoule avec le bruit. » Non, ce n'est pas du bruit. C'est la voix de l'ange Daniel Balavoine, parti trop tôt, en accomplissant son rêve de peuple universel apaisé, traçant le sillon pour toutes les âmes de bonne volonté qui parcourent le monde pour soulager toute forme de détresse, à l'écoute de ceux qui souffrent, en silence, mais restent dignes dans leur souffrance. Il vit en nous, via ses mots portés par les ondes, tous les cris, les SOS partent dans les airs. 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Carpe diem.

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6: Bonsoir à tous. Le chantier de la 69 est bien légal. Le Conseil d'État a tranché. Il rejette les pourvois des opposants à l'autoroute sur l'autorisation environnementale du projet, marquant ainsi la fin d'une bataille judiciaire de plusieurs années. Le collectif La Voie est libre, opposé à la 69, dénonce une décision de déni climatique par la plus haute sphère du pouvoir juridique. L'autoroute entre Toulouse et Castres, dont une portion est accessible depuis début juin, doit ouvrir entièrement mi-octobre. Encore 5 départements du Sud-Est en vigilance orange canicule. Elle sera levée demain matin sur les Alpes de Haute-Provence, mais l'alerte restera en place sur la Haute-Corse, la Corse du Sud, les Alpes-Maritimes, le Var, où l'on a plus de 38 degrés dans l'intérieur cet après-midi. La baisse des températures est prévue pour jeudi, selon Météo France. Et une réunion de crise doit débuter d'ici une heure place Beauvau pour tirer un retour d'expérience de cette canicule historique, mais aussi, selon Matignon, pour évoquer la préparation et l'anticipation d'éventuels nouveaux épisodes. Le prochain pourrait arriver dès la semaine prochaine, selon Météo France, qui estime probable un scénario de forte chaleur, mais reste toutefois prudent sur son intensité. Le rappeur Doom se jugeait pour violence conjugale au tribunal correctionnel de Paris cet après-midi. Il est accusé par son ex-compagne Adèle Exarchopoulos. L'actrice est présente à l'audience. Elle avait porté plainte contre lui en octobre 2024. Doom a aussi été condamné à 8 mois de prison avec sursis en février dernier pour des violences commises sur sa compagne actuelle. En Allemagne, le suspect principal d'une fusillade arrêtée est placé en garde à vue. Il aurait tiré sur plusieurs personnes dans un foyer de jeunes d'une commune près d'Hambourg, au nord du pays. Le premier bilan faisait état de 5 morts et de plusieurs blessés. Et puis dernière séance d'entraînement à New York ce soir pour l'équipe de France de foot. Les Bleus préparent leur 16e de finale de Coupe du Monde contre la Suède. Didier Deschamps sera de retour sur le banc. En attendant, 3 matchs à suivre ce soir et cette nuit. Brésil-Japon, Allemagne-Paraguay et Pays-Bas-Maroc. C'est la fin de ce flash. Bonne fin d'après-midi.

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4: 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Vas-y, ferme la porte, ferme. Oh putain, j'arrive de chez Ikea. Ils sont trop forts, ces Suédois. Ikea, vous connaissez? Oh là là. Ikea, c'est le seul magasin au monde, écoutez-moi bien, au monde, à sens unique. C'est-à-dire que chez eux, tu te croises pas comme chez Conforama, tu te doubles. Vrai ou faux? J'avance pas. Bon, c'est-à-dire que si t'as oublié quelque chose au fond du magasin, t'as pas le choix. Tu refais le tour. Ah, et comme en général, tu trouves jamais rien, ben tu tournes, c'est comme ça. Attention, ils sont super forts, les Suédois. Hein. Bon, c'est pas moi qui ai eu l'idée. Hein. Je vous dis franchement, c'est ma femme. Elle m'a dit comme ça un jour...
0: Chérie, si on allait faire un tour chez Ikea...
4: Ouais, super, génial comme idée, ouais. Donc vous savez ce que c'est, donc, hein, c'était samedi après-midi, hein. C'était Mario, tu vois. On flânait tranquillement avec ma femme dans les rayons. Quand j'ai fait la connerie. Tu l'as fait aussi, hein. Alors, un truc que j'avais fait chez Ikea le samedi après-midi... Et j'ai lâché la main de ma femme. C'est horrible, j'ai rien pu faire. Elle a disparu là sous mes yeux avec ma carte bleue. Alors bon, je suis jeté à l'eau, j'ai cherché tant que j'ai pu. J'ai été emporté par la foule qui nous traîne et nous entraîne jusqu'aux lampes halogènes. Il a eu peur. Et c'est là que je l'ai retrouvé. Hein. Malheureusement pour moi, elle avait repéré un petit meuble sympathique avec un nom à la con. Le Abbé Gluck Plonk. Ah non, j'invente rien là. Le Abbé Gluck Plonk, donc, 658 pièces à monter soi-même sans outils et sans effort. Qui ont déjà monté un meuble en kit, hein. Bon, alors moi, je me démonte pas. Oui, bon. J'attrape un vendeur. Et dites-moi, mon jeune ami suédois, où puis-je trouver le Abbé Gluck Plonk en résine de pain complet? Où? Il me dit là. Je lui dis où là? Là? Oui, parce que je ne sais pas si vous êtes déjà allé chez Ikea, mais le Nordic Stop O. Allez, non, attends. Il faut se les taper les 40 mètres pour chercher le meuble, hein. J'ai pas fait l'école du cirque, moi je suis pas le fils à pain d'air. Hein, ouais. Bon, bref, j'étais pas tout seul, non. Parce que pendant l'ascension, j'ai croisé une cordée de Belges. C'est ton cœur, loin, les banquettes, clic, clac. Hey, Belge, tu m'as pris pour un guide. J'en sais rien, tu vas jusqu'au mob télé, tu prends à gauche, tu verras bien. Putain, je l'aurais fait gagner au moins 2 heures. Facile. Bref, j'arrive au sommet. Oh, je plante mon drapeau. J'achète un souvenir, je prends mon carton et je redescends. Je file aux caisses. Isabelle Martin. Cécile Nguyen. Francesca Popello. Ils sont bonnes, ces Suédoises. On paye, là-dessus on file au restaurant d'IKEA, là-bas on achète des sandwichs au gnou. Oui, enfin plutôt des bêtes de chez eux, quoi. Pour faire passer l'histoire, on prend un jus de sapin pressé. Oui, c'est un peu raide, mais ça désaltère. Alors, on paye. Et ciao IKEA. Et voilà l'affaire. Voilà l'affaire. Chérie, va chercher la caisse à où tu y vas. Je vais monter le meuble.

ils sont vite, passe-moi le plan. Qu'est-ce qu'ils disent? Bon, alors, encastrer la partie supérieure gauche dans les trous A et B qui se trouvent au panneau soutenant le fond, situé juste en dessous de la glissière centrale, qui devra être démontée en premier afin de coller les côtés B et C qui soutiendront les roulettes X et Y. Ah putain, mais quelle roulette? Il n'y a pas de roulette. Hein? Quoi? Quoi? Quoi, une fric virgule, fun crunch yo-yo? Tu parles chez toi maintenant, toi? Laisse-moi, je vais le finir.

0: Quoi, c'est pas ça? Attends, s'il te plaît, tu t'énerves pas, d'accord? Quoi, c'est pas ça? Fais voir ce plan, là. Quoi, c'est pas ça? Bordel, là. Quoi? Bien sûr que c'est ça! 850 balles! Ouais, 850 balles, cette merde. Y'a pas. Ils sont trop forts, tes Suédois.
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2: Bonsoir, bonsoir à toutes et tous. L'épisode de canicule se termine et déjà le bilan s'annonce très lourd et les conséquences sur la santé des plus fragiles vont durer encore plusieurs jours. Et ces chaleurs extrêmes ont fait déserter les magasins alors que les soldes démarraient tout juste. Elles seront prolongées d'une semaine, on y revient. Enfin, comme chaque lundi depuis un mois, nouvelle mobilisation contre les violences sexuelles. Ce soir, on entendra les propositions de France Victimes pour lutter contre ce fléau. La canicule tue. Selon un premier bilan de Santé publique France, au moins 1000 décès de plus que la normale ont été enregistrés depuis la semaine dernière. Et la grande majorité des victimes est des personnes de 65 ans et plus, souvent plus fragiles face aux chaleurs extrêmes. Un bilan loin d'être définitif, selon le porte-parole de la Société française de médecine de catastrophe, Mathieu Langlois.
3: On est encore, pour les systèmes de santé, dans situation sanitaire exceptionnelle, parce que c'est le terme. Et là, on voit malheureusement des phénomènes plus chroniques qui sont dus à des décompensations de tout un tas de pathologies, du grand âge. Et là, ça prend du temps. Il y a aussi tous les gens qui, malheureusement, sont isolés à domicile. Et là, évidemment, le temps d'aller à leur secours peut malheureusement prendre du temps. Et d'où l'importance aussi de la responsabilité de chacun d'entre nous. Chaque citoyen a aussi une part de responsabilité dans ces moments-là, dans la gestion de crise. C'est pas uniquement les secours et les soignants.
2: Et le gouvernement fait justement un premier bilan de cette canicule historique. Une réunion de crise débute au ministère de l'Intérieur, notamment pour préparer les prochains épisodes. Ce soir, on a encore 5 départements du Sud-Est et de la Corse en vigilance orange canicule. Elle sera levée demain matin sur les Alpes de Haute-Provence. Et si la canicule a permis de faire le plein dans les salles de cinéma, plus d'1 350 000 entrées hier pour le premier jour de la fête du ciné, elle a aussi fait déserter les magasins. Les soldes d'été ont commencé au pic de l'épisode mercredi dernier. Un démarrage très difficile pour les commerçants, comme le confirme Yann Rivo-Alan, président de la Fédération du prêt-à-porter féminin.
4: Le début de ces soldes est catastrophique. On est, pour de nombreuses marques, sur des baisses de chiffre d'affaires extrêmement conséquentes, lors de -20 à -30%. Il y a un léger rattrapage avec des ventes sur Internet qui sont en hausse, mais malheureusement, ça ne compense absolument pas le nombre de personnes qui sont venues dans la boutique, qui lui, par contre, est en très forte baisse. On voit d'ailleurs que la baisse de chiffre d'affaires dans les centres commerciaux est bien moins importante que dans les centres-villes, où là, par contre, la chute est très brutale. On a donc su s'adapter au niveau des commerçants, mais la violence de la canicule a été telle que c'est le trafic qui s'est totalement écroulé.
2: Et pour tenter de rassurer les commerçants, le gouvernement a annoncé que les soldes d'été seraient prolongés au-delà du 21 juillet, sans doute jusqu'au 28. L'épave de l'avion évacuée cet après-midi après le crash hier sur la commune de Tomblaine en Meurthe-et-Moselle. Accident qui a fait 11 morts. Les enquêteurs du BEA, le Bureau d'enquête et d'analyse pour la sécurité de l'aviation civile, sont sur place pour tenter de comprendre les raisons de cet accident. En bref, concernant l'A69, le Conseil d'État valide l'autorisation environnementale. C'est donc un feu vert définitif pour l'autoroute après le rejet des recours des opposants. Le chantier, lui, se poursuit. La mobilisation ne faiblit pas. Ce soir encore, de nombreux rassemblements organisés devant les tribunaux pour dénoncer les dysfonctionnements après l'affaire Liana. Le garde des Sceaux, Gérald Darmanin, a assuré vouloir sauver tous les enfants victimes de violences sexuelles. Et l'association France Victimes, lui, propose son aide. Elle a établi une liste de propositions à mettre en œuvre dans les 100 jours. Selon Jérôme Moreau, vice-président de l'association, ces propositions s'organisent en 3 axes.
5: Le repérage, l'accompagnement et la protection. Nous proposons un repérage immédiat sous les 3 premiers mois de l'intégralité des personnes qui accompagnent des jeunes. Dans le cadre de l'accompagnement, nous demandons et nous exigeons que les associations d'aide aux victimes soient réquisitionnées. Et dans le cadre de la protection, nous demandons que l'on puisse organiser un parcours mineur spécifique. Donc ces 22 propositions qui ne nécessitent aujourd'hui rien d'autre qu'une volonté politique ministérielle pour y parvenir. En 100 jours, c'est court, mais en 100 jours, on peut faire beaucoup.
2: Et une grande marche contre les violences sexuelles est aussi prévue samedi. Notez aussi ces manifestations d'avocats et de magistrats devant les tribunaux aujourd'hui. Ils dénoncent toujours le projet de loi sur la justice criminelle qui fera son retour demain à l'Assemblée nationale. Du côté du Sénat, la proposition de loi sur l'ultra fast fashion a été votée cet après-midi. Le texte qui cible les géants du commerce textile en ligne comme Chine est donc définitivement adopté. Et puis le foot et la suite des 16e de finale de la Coupe du Monde. À 19h, le Brésil affronte le Japon, suivi de l'Allemagne face au Paraguay. Et le vainqueur sera potentiellement le prochain adversaire des Bleus. Eux joueront leur place en 8e de finale demain soir contre la Suède. Bonne fin de journée.

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1: Une dose de rock. Welcome ladies and gentlemen. Aujourd'hui, votre dose de rock, c'est Under the Sky, titre tiré de l'album Rise par The Answer.

Under the Sky. C'était votre dose de rock pour aujourd'hui sur le 90.2. 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
1: Nous sommes aujourd'hui le 29 juin. En 1951, disparaissait le coureur cycliste italien Cercé Coppi, protagoniste d'une incroyable histoire sur le Paris-Roubaix 1949. Retour sur cette dernière avec Pascal Sergent, spécialiste de l'histoire de l'Enfer du Nord.
2: L'affaire en 49, l'affaire André Mahé, Cercé Coppi. Finalement, il y a trois ou quatre coureurs qui sont échappés à proximité de l'arrivée, dont le frère de Fausto, Cercé Coppi. Il y a Frans Lenen et Jacques Mujica, un Belge et un Français, qui accompagnent Cercé avec André Mahé. Et donc, à proximité de la ligne d'arrivée, il y a un gendarme qui est mal posté sur un carrefour et les coureurs sont déviés, alors qu'ils devaient aller tout droit, ils sont déviés sur la droite. Bon. Donc, panique à bord. Ils ont déjà une bonne avance. Donc ils sont pas rejoints. André Mahé donc arrive par l'arrière du vélodrome, l'arrière des tribunes, donc c'est l'arrière du stade. Il enjambe la barricade, il reprend le vélo et puis il gagne en fait. Hein, il arrive, il passe le premier de la ligne d'arrivée.

0: pose réclamation, mais si mon frère n'est pas classé premier, il menace à Godet et il dit je ne viendrai pas au Tour de France et je ne viendrai plus en France. Donc, palabre, on retire le bouquet des mains d'André Mahé qui comprend pas ce qui arrive, et les commissaires sont un petit peu dépassés par la situation. Et il a fallu attendre plus de six mois, pour qu'il y ait un jugement qui met deux vainqueurs, donc Sarcecopi et André Mahé. Et André Mahé a toujours gardé une amertume de cette journée-là. Copi, Fausto comprend, parce qu'il avait beaucoup de poids, un poids énorme, un Fausto dans le cyclisme des années 50, comprend que son frère sera classé à minima ex aequo, donc le jugement qui sera entériné en fin d'année par l'UCI. Et pour Sarcecopi, c'est la victoire de sa carrière. Cercé trouvera la mort en juin 51 au Tour du Piémont, donc il roulera encore deux ans et demi, mais c'est la grande victoire de sa carrière.
1: Pascal Sergent, qu'on écoutera prochainement d'ailleurs, car le Tour de France arrive à grands pas, et ce grand départ depuis le nord de la France, édition 2025, mais ce sera pour d'autres histoires d'un jour, et toujours avec Mémoire Sport.
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1: Bonjour à toutes et à tous, bienvenue sur l'antenne d'Ornithorynque. On se retrouve pour une nouvelle balade à Moncho, les interviews de Moncho, l'ornithorynque qui se promène. Et aujourd'hui, on est accueilli dans les locaux de la maison familiale rurale CFA, la Gotellerie, à Torigny-sur-Douai, avec la directrice Nadia Mille. Bonjour Nadia.
2: Bonjour et bienvenue.
1: Merci. Alors, on a eu l'occasion de faire un petit tour des locaux. On a vu l'endroit, le cadre merveilleux en plus. Le jour où on fait cette interview, il fait beau.

0: Nous, on entend les petits oiseaux, en tout cas. Il fait même un peu chaud. Nadia, c'est un centre de formation, la MFR.
1: Alors oui, on est un centre de formation par alternance où on propose des formations pour nos jeunes à partir de la quatrième. Donc pour des jeunes qui ont 14 ans ou qui vont avoir 14 ans avant le 31 décembre prochain. Et on leur propose de faire des formations en alternant une semaine à la maison familiale et une semaine en stage.
0: Ah oui, donc en fait, les élèves qui viennent ici en quatrième, alors ils peuvent déjà avoir fait éventuellement une quatrième dans le cursus scolaire normal.
1: Oui, tout à fait. En fait, dès la quatrième, on peut découvrir la formation. Donc, ils peuvent redoubler leur quatrième chez nous s'ils ont un projet en fait professionnel ou si tout du moins ils veulent découvrir des métiers et découvrir différentes structures professionnelles. Donc, ils viennent à la maison familiale. Ils ont 17 semaines de formation à la MFR et 17 ou 18 semaines de stage en entreprise. Où tout au long de l'année, ils peuvent découvrir au moins 3 milieux professionnels différents et des milieux de leur choix.
0: Alors, ce qui veut dire donc un élève de quatrième qui débarque, qui éventuellement sont un peu paumés dans le cursus scolaire, décide d'essayer de devenir boulanger, de devenir charcutier, de devenir paysagiste, de devenir, plombier. Il peut découvrir cela tout en suivant quand même un parcours scolaire pour avoir un diplôme du brevet à la fin de la troisième.
1: C'est ça. En fait, on propose à partir de la quatrième donc de la découverte professionnelle et en parallèle donc les jeunes sont chez nous pour apprendre tout ce qui est matière générale et du coup à la fin de la classe de troisième ils se présentent au DNB, au diplôme national du brevet en série professionnelle.
0: D'accord. Et donc on fait comment alors pour les auditeurs, on fait comment si on veut venir vous rencontrer, s'inscrire, il y a un numéro de téléphone, un site internet où on se déplace directement à Torigny-sur-Douai?
1: Alors, vous pouvez faire tout ça en même temps. Vous pouvez aller sur le site internet, en effet, pour voir un petit peu ce que l'on fait, mfr-torigny-sur-douai.fr. Vous pouvez également nous contacter par téléphone au 02 43 29 33 24 et venir nous rencontrer sur site pour visiter l'établissement et pour qu'on vous donne plus d'informations sur le détail de la formation.
0: Alors justement, en ayant visité les lieux, on est dans un centre de formation parce qu'en fait, quand on arrive, on voit les bâtiments, les classes, mais on voit surtout le cadre qui permet aussi d'épanouir les jeunes. Mais quatrième, troisième, il y a d'autres classes qu'on accueille ici.
1: Tout à fait. On propose également un CAP SAPVER, service aux personnes et vente en espace rural. Donc même principe que pour les quatrième, troisième, on fait de l'alternance. 15 semaines de formation chez nous en CAP et donc le reste du temps en stage en entreprise. Et là, en fait, le milieu professionnel est imposé puisque les jeunes doivent aller en stage dans le milieu de la petite enfance, donc en école ou en crèche, dans le milieu des personnes âgées, donc foyer logement, EHPAD, services à domicile et en vente petit commerce.
0: D'accord. On a visité aussi un atelier de maroquinerie. Ça, c'est spécifique à la maison familiale rurale de Torigny.
1: Oui, depuis quelques années, on a ouvert en fait un CAP maroquinerie, particulièrement en un an. C'est un CAP donc qui se fait avec une seule année de formation. Les jeunes sont en apprentissage dans une entreprise, donc il faut avoir le contrat d'apprentissage, il faut le trouver. Et ensuite, ils peuvent venir nous rejoindre donc pour une année de formation. Et pendant cette année de formation, ils ne travaillent que les matières professionnelles, puisque toutes les matières générales ont été validées par l'obtention d'un premier diplôme qui peut être complètement indépendant de la maroquinerie, puisqu'ils peuvent avoir un CAP coiffure, un CAP boucherie ou autre chose, et nous rejoindre pour aller vers la maroquinerie.
0: Il y a d'autres formations ou qualifications que propose la MFR?
1: Alors, en septembre prochain, on va ouvrir également le titre professionnel piqueur préparateur en maroquinerie, qui lui se fait avec de l'alternance et avec donc de la découverte professionnelle avec des stages. Même principe que pour le CAP en apprentissage, mais ouvert à toute personne sans condition d'âge ni condition de diplôme.
0: D'accord. Alors, pour celles et ceux qui sont curieux et qui ont été sur le site internet, on voit un magnifique château qui était rénové par vos soins, en tout cas pas par vous personnellement, mais lors de l'arrivée de la maison familiale rurale de Torigny-sur-Douai, c'était il y a quelques années.
1: En 2021.
0: Où était la MFR justement? Parce qu'avant vous étiez pas du tout dans le secteur.
1: Alors on était à 25 km de Torigny, puisqu'en fait la maison familiale a ouvert en 1969, mais à Nogent-le-Bernard. Et en fait nos locaux étaient un petit peu vieillissants, donc l'association a fait le choix en fait de déménager la structure et de venir vers un site un petit peu plus accueillant, un peu plus grand, et où nos jeunes peuvent s'épanouir, puisque, n'oublions pas de le préciser, on accueille également nos jeunes en fait en internat. Et du coup, sur le site de Torigné, on a de l'espace, on a un grand parc où les jeunes peuvent faire différentes activités le soir en internat, en veillée avec l'animatrice. Donc, c'est beaucoup plus agréable.
0: L'internat est juste réservé au 4e, 3e ou pour tous les élèves, même les adultes, hein, les jeunes adultes et les adultes qui font une formation ici à la MFR?
1: L'internat est ouvert à tous sans difficulté. Même des jeunes qui habiteraient Torigné-sur-Douai peuvent venir également à l'internat. L'avantage de l'internat, c'est que ça permet aussi aux jeunes d'apprendre à vivre en collectivité, de partager et faire des activités qui quelquefois ne font pas en fait au niveau de la maison personnelle.
0: D'accord, donc voilà, tout le monde peut venir. Je parlais des adultes parce qu'il y a aussi des formations pour les adultes qui sont proposées.
1: Oui, on peut proposer également des formations type VAE. Alors c'est pas une formation, mais c'est un accompagnement à la VAE, validation d'acquis de l'expérience. Donc pour toute personne en fait qui veut monter en compétences dans son entreprise et qui veut valider un diplôme supplémentaire, donc là on peut faire de l'accompagnement. On peut également proposer la formation SST, sécurité santé au travail ou recyclage. Donc pour toute personne qui a envie de faire ce diplôme, ou pour les entreprises en fait, pour leurs salariés d'entreprise, on peut se déplacer également dans les entreprises ou dans les territoires pour faire cette formation.
0: Ah donc vous restez pas uniquement dans les locaux de la MFR. La MFR peut se déplacer justement pour... Vous avez plusieurs formateurs, j'imagine, au sein de la MFR?
1: Alors j'ai 6 collègues formateurs en effet, et du coup en fonction de la formation, on peut en effet se déplacer sur les différents sites ou dans les communes en fait qui nous demandent des formations.
0: On revient sur les quatrièmes et les troisièmes. Donc on rappelle, pour s'inscrire en quatrième, il faut avoir 14 ans ou 14 ans qui vont arriver dans l'année. J'ai entendu parler d'une classe défense.
1: Oui, on a créé en fait pour la classe de troisième en fait un partenariat avec le deuxième RIMA de Champagné, où en fait les jeunes vont au deuxième RIMA et les militaires du deuxième RIMA viennent chez nous également régulièrement pour échanger sur la conduite en fait là-bas. Et en fait c'est en effet une classe défense en fait qu'on a mis en fait sur la classe de troisième.
0: D'accord, merci Nadia Mil. Je rappelle que vous êtes la directrice de la maison familiale rurale CFA La Gautellerie à Torigné-sur-Douai. On rappelle le site internet et les numéros de téléphone pour vous contacter, inscrire nos enfants, prendre des renseignements et puis également prendre rendez-vous avec vous pour éventuellement une inscription.
1: Oui, alors site internet mfr-torigné-sur-douai.fr, notre numéro de téléphone 02 43 29 33 24. Et en effet, vous pouvez nous contacter tout l'été sans problème. On vous répondra au moins par téléphone. Vous pouvez également nous envoyer un mail si vous le souhaitez. Merci à vous.
0: Merci beaucoup. Au revoir.
1: Au revoir.
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Notre radio locale Ornithorynque, c'est l'heure de se retrouver pour Au cœur de l'album, la découverte musicale de la semaine. Et cette semaine, je vous propose le troisième album du chanteur Saint-Michel. L'album s'appelle Les Infinis. Ce troisième album, formé sous forme de mixtape, propose une fusion poétique et musicale entre jazz, soul, gospel et hip-hop. Saint-Michel construit un univers sonore organique et épuré, marqué par l'influence d'artistes comme Marvin Gaye. Je vous propose de découvrir Les Infinis, Soul, Jazz, Poetry, le troisième album de Saint-Michel tout au long de cette semaine sur l'antenne de votre radio locale Ornithorynque. Voici un titre extrait de cet album, c'est Soul Poetry.

C'était Saint-Michel, à l'instant sur l'antenne de votre radio locale Ornithorynque. Un extrait de l'album Les Infinis, le troisième album du chanteur Saint-Michel. Un album que vous pouvez d'ores et déjà retrouver dans les bacs. C'était l'album de la semaine dans votre rubrique Au cœur de l'album sur Ornithorynque.

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1: Bonjour. Aujourd'hui, nos pas nous mènent en perche sartois, pendant sartois du Perche qui le borde à l'est. Territoire de transition entre massif armoricain et bassin parisien, des portes d'Alençon et de la rivière de Sarthe, des monts d'Amin à l'est de C, le Perche trouve comme limite la Petite Beauce par le Loir, au niveau de Châteaudun et Vendôme, au sud et est, la Grande Beauce au nord-est, le Pays Manceau à l'ouest, la campagne d'Alençon au nord-ouest, le Pays d'Ouche au nord, avec relief prononcé, larges plaines et plateaux entrecoupés de vallées profondes, crêtes, vallons, collines, buttes boisées. Au centre s'étale la large vallée de Luynes, où se trouve la Ferté-Bernard. La région est en bassin versant de la Seine et de la Loire, avec l'Eure, Luynes et la Sarthe. Bien que le Perche soit une province distincte du Maine, la frange nord-est du département se rattache géographiquement au paysage percheron, ce qui lui vaut l'appellation de Perche-Sartois. Lors de la Révolution, la province du Perche fut scindée entre l'Eure-et-Loire, l'Orne et l'Eure. Séparé administrativement de l'ancien comté du Perche, le pays du Perche-Sartois, situé dans le quart nord-est de la Sarthe, depuis les collines du Perche et le plateau calaisien jusqu'à la périphérie de l'agglomération du Mans, englobe la partie sartoise des vallées de Luynes et de la Braye, comprend les villes de La Ferté-Bernard, Bonnétable, Saint-Calais, Savigny-l'Évêque, Vibray, Montfort-le-Génois, Conneret et Bouloir. Le cheval percheron est sans nul doute l'emblème le plus connu de la région. Néanmoins, l'appellation sartoise est plus petite et moins réputée. Fin de cette balade en Perche sartois. Mais nous nous retrouvons très vite pour une nouvelle déambulation sartoise. À bientôt, et sartoisement vôtre.
2: Salut, c'est l'heure des tubes en tête sur votre radio. Direction l'année 2005. En 2005, la numéro 1, c'était elle.

numéro 1 des meilleures ventes en 2005 avec Un Monde Parfait. Ilona Mitressé est une chanteuse française née en 93. Ses chansons sont évidemment destinées au public des enfants. Sa carrière s'est principalement basée dans l'année 2005, puisque c'est le 28 février 2005 qu'elle sort Un Monde Parfait, un titre enfantin sur des rythmes techno, qui, en mars 2005, est numéro 1 des meilleures ventes en France. Son deuxième single est sorti en juin de cette même année. Il s'appelle « C'est les vacances ».

faut savoir que Ilona est très famille, puisque son papa, qui était chanteur du groupe de Canal+, et sa maman, qui travaille aux éditions Michel Lafon, ont chanté dans les chœurs avec Maëlys, la sœur d'Ilona, et son frère Nils. Ilona aura évidemment ouvert la voie à d'autres productions proposant le même style de chanson, puisque l'année suivante, on a pu retrouver Piglou ou encore Bébé Lily, qui, contrairement à elle, n'auront pas de représentant physique pour leurs chansons, puisque Ilona est venue plusieurs fois sur des plateaux pour présenter Un Monde Parfait ou encore les autres titres de son album. Et puis en 2007, soit 2 ans après le début de sa carrière, Ilona a décidé de mettre un terme à sa carrière de chanteuse afin de continuer ses études. Sage décision. Et dans quelques instants, on écoutera ce titre en entier d'Un Monde Parfait par Ilona Mitressé. Et juste avant, jetons un petit coup d'œil sur celles et ceux qui étaient sur les autres marches du podium. En 2005, en 5e position, c'était le grand retour de Madonna avec...

La reprise de Axel F par Crazy Frog, c'était le titre qui était numéro 2 des meilleures ventes en 2005. Et puis je vous l'ai annoncé tout à l'heure, la numéro 1, c'était Ilona Mitresset. Voici Un monde parfait dans les tubes en tête.

Un monde parfait par Ilona Mitrecet, numéro 1 des meilleures ventes en 2005. Et bien voilà, les tubes en tête, c'est terminé pour aujourd'hui. On se retrouve très prochainement sur l'antenne de votre radio. Et ensemble, on va parler d'une autre année. Salut !

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5: 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L'entrée est libre de 11h à 19h samedi et dimanche. 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Le Festival d'Art d'Ardennais, c'est les 4 et 5 juillet, un événement proposé par les associations L'Art à la Carte et Presbytère Création.
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1: Bonsoir à tous. La vigilance canicule reste de mise dans le sud-est de la France. Encore 5 départements sont placés en alerte orange ce lundi. Elle sera levée dès demain matin dans les Alpes de Haute-Provence, mais elle restera active en Haute-Corse, en Corse du Sud, dans les Alpes-Maritimes et dans le Var. Des territoires où les températures devraient encore grimper ce mardi. Le mercure devrait toutefois baisser à partir de jeudi, selon Météo France. Et conséquence de ces fortes chaleurs, c'est bien sûr le risque d'incendie. Notez que 8 départements seront en alerte orange demain. 6 basculeront en rouge avec un risque de feu très élevé à partir de mercredi. Les Pyrénées-Orientales, l'Aude, l'Hérault, le Gard, le Var et le Vaucluse. En parallèle, une réunion de crise se tient actuellement en place Beauvau. Objectif, tirer les enseignements de cet épisode caniculaire historique, mais aussi anticiper de nouvelles vagues de chaleur selon Matignon. Un nouvel épisode est jugé probable dès la semaine prochaine par Météo France, même si l'intensité reste encore incertaine. Des rassemblements partout en France ce soir devant les tribunaux. Comme chaque lundi, désormais, plusieurs collectifs appellent à manifester pour dénoncer les dysfonctionnements dans l'affaire Liana, cette jeune collégienne de 11 ans tuée dans le Gers. En parallèle, une grande marche contre les violences sexuelles est aussi prévue samedi prochain à Paris et partout en France. Dans le reste de l'actualité, une 6e victime recensée en Allemagne. Le bilan s'alourdit après cette fusillade mortelle à Stade dans le nord du pays. Ce lundi, plusieurs coups de feu ont éclaté dans un centre d'aide pour jeunes. Les 5 autres victimes, elles, sont majeures. Pour l'heure, 2 personnes ont été interpellées, dont le principal suspect. Une enquête est en cours. Et puis en foot, suite des phases finales de la Coupe du Monde. 2e affiche de ces 16e de finale ce soir avec un choc entre le Brésil et le Japon. Coup d'envoi imminent à 19h à Houston. À suivre à partir de 22h30, l'Allemagne défie le Paraguay. En attendant, pour l'équipe de France, ce sera demain face à la Suède. Bonne soirée à tous. We'll be right back.

0: 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Salut à tous, c'est l'heure de votre chronique cinéma pour cet été. Salut Yves.
1: Salut Patoche, bonjour tout le monde.
0: On va se mettre au frais mais dans l'eau.
1: Hein, on va plonger.
0: Deux films autour de l'élément aquatique. On va commencer avec Miss Mermaid, un film de Pauline Brunner et Marion Verlet avec Aloïs Sauvage, Thomas VDB, Alison Wheeler et Annie Mercier. Le petit résumé, je t'écoute.
2: Fraîchement divorcée, Fanny, une trentenaire fécampoise, ne garde de son mariage qu'un canapé en sky et des dettes qu'elle refuse de payer. Malgré un besoin ardent de liberté, cet employé de ménage s'enlise. Jusqu'au jour où elle croise la route d'Anémone, une sirène professionnelle de passage dans la région.
0: Ah, peut-on être une sirène professionnelle? On va voir à quoi ça ressemble. On écoute la bande-annonce en tout cas.
3: On divorce avec Maëlle.
4: Ah merde.
3: Faut se dire qu'on est...

0: oui, moi aussi, de se marier à 19 ans.
1: Vous êtes tenu de rembourser conjointement la somme de 31 245,56 euros.
2: Attendez, je dois payer tout ça, maman ?
3: C'est quoi ce truc ?
2: C'est du mermaiding.
3: Quoi ?
2: Du mermaiding. Y a plein de meufs partout dans le monde qui font ça. Ça claque, hein ?
3: Bah pourquoi tu fais pas comme elles ?
2: Mais tu me verrais faire ça ?
3: Mais carrément, et ouais.
2: Tu visualises.
4: Être une sirène, c'est pas simplement enfiler un costume. C'est surtout être libre, être indépendante. Et c'est aussi adhérer à des valeurs comme la solidarité, l'ouverture d'esprit aussi.
3: T'as une queue ?
2: Je me suis endettée jusqu'à la glotte. Puis je peux même pas nager avec ce machin, ça pèse une tonne.
3: C'est ton anémone, elle est capable. Toi aussi, tu peux y arriver. Faut s'entraîner.

0: Là, c'est sérieux. Je vais faire même un congrès à Bilbao avec des pros. Je suis une sirène.
1: Je vais voir nager Nini. Et je t'emmerde.
2: Miss Mermaid, c'est dans toutes vos salles à partir de ce mercredi 1er juillet. Un film plutôt attachant avec cette jeune fille un peu paumée qui va se retrouver dans le monde des sirènes, avec des compétitions officielles, avec, je trouve, une évolution dans le film où c'est plutôt gris au début, puis plus ça va mieux, plus la tenue de la sirène est colorisée, irisée, etc. pour montrer son cheminement à elle. Avec, j'ai lu, des cascades qu'elle a fait elle-même, notamment beaucoup de cascades dans l'eau, avec une queue de 15 kilos, pour la petite histoire. Et puis Alison Weller et VDB, ils ont été pris parce que ils ont un don de l'improvisation. On a voulu laisser pas mal de part à l'impro. Et voilà, donc j'ai bien aimé le ton du film. Voilà, et cet espoir de cette jeune fille qui veut s'en sortir à travers ce rêve, ce fantasme.
3: On est dans un monde où on nous dit de pouvoir être qui on veut. Donc pourquoi pas se lancer, on va dire, dans le spectacle fabuleux, féerique. Ça apporte des bonnes ondes aux personnes. Bon, faut pas non plus se dire qu'on en est une vraie de petite sirène. Mais c'est vrai que, comme tu dis, on voit l'évolution vers la lumière. Ouais, c'est sympa, c'est un petit film sympathique.
2: Tout à fait, très agréable pour l'été, très rafraîchissant aussi.
3: C'est ça.
2: Le deuxième est très rafraîchissant, c'est un film d'animation de Fluong Mai Nguyen, avec les voix françaises, je crois, de Lina Koudry, Paul Kirchner et Rio Vega. Le petit résumé, je t'écoute.
3: À Los Angeles, Adji, lycéen discret, rencontre Kristen. Elle est passionnée de surf, lui de skateboard et de dessin. Ils tombent follement amoureux. Un avenir heureux se profile. Mais tout bascule lorsque Kristen tombe malade. Ensemble, ils se lancent dans un combat contre l'adversité, portés par la force de leur amour, leurs amis et leur passion désormais commune pour le surf et l'océan.
2: Oh, jolie histoire. On écoute la bande-annonce.

0: Je comprendrai jamais votre passion des planches à roulettes.
1: Laisse tomber, AJ. Elle pense qu'au surf.
0: T'en as déjà fait?
2: Oula, non. Non, je peux pas.
3: Mais si! Laisse-toi aller.
2: Non, non, attends!
3: Allez!
0: Qu'est-ce que tu fais là?
2: Je voulais juste te voir. Tu me manquais.
4: On a de la chance. On l'a vu à temps et c'est encore très localisé.
0: J'ai tellement peur.
4: Vous êtes très forte, Kristen.
2: Je suis là. Où tu veux. Quand tu veux.
1: Il y a une série de vagues qui arrivent.
2: Hey, t'en fais pas. On est là avec toi.
4: On a adoré ton travail de fin d'études. On te veut ici, à New York.
2: Je veux pas. Puis de toute façon, c'est trop long.
0: On avait dit pas de sacrifice. Je veux pas être la fille qui te fait abandonner tes rêves.
2: Il faut qu'on fasse quelque chose. Un truc qui compte, un truc qu'on n'a jamais fait avant.
0: Je vous aime.
5: Des profondeurs de l'océan, aux tempêtes déchaînées, le chagrin vient par vagues. La seule chose à faire, c'est de continuer à surfer.
6: In Waves, c'est dans toutes vos salles à partir de ce 1er juillet. Vous avez promis un monde aquatique, là on y est. On part d'un gars qui fait du skate sur la terre ferme et qui va finir surfeur avec des belles rencontres, avec cette jeune fille dont il va tomber amoureux, la maladie. Voilà, tout est dit dans le petit pitch et ça se ressent bien à l'écran avec un dessin dans les tons pastels, hein, et puis même au bord de l'océan avec un trait assez simple. C'est plutôt bien vu et agréable à suivre en tout cas.
7: Dessin fluide qui est très agréable justement à suivre. L'histoire est, on va dire, assez commune, justement, d'une passion avec des problèmes qui arrivent dans la vie. Mais c'est bien mené, c'est quand même feel good malgré la difficulté. Il y a toujours de l'espoir derrière.
6: Voilà, c'est rare qu'on traite de la maladie aussi comme ça dans les films d'animation. Et donc là, c'est plutôt bien vu. Voilà pour les deux films, je vous les conseille. Un pour les plus grands et un pour les plus petits. Oui. Voilà. Et puis les deux peuvent se mélanger.
7: Rafraîchissant.
6: Voilà, rafraîchissant. Et hop, allô. Merci Yves.
7: Salut Patoche, au revoir tout le monde.
6: Salut.

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bienvenue dans ton émission La Patate Chaude. Une recette, chanterelle poêlée. Une chanson, hein, j'ai oublié de vous dire que. Tu te mets à l'aise pour cette patate chaude, chauffe. La chanterelle, appelée aussi girole, girandole, jaunotte, jaunette, chevrette, crête de coq, etc. Le nom latin c'est Cantharellus sibarius frit. Estimée pour sa chair ferme, qui demande une cuisson prolongée, cette espèce ne peut être confondue avec aucun champignon vénéneux. Chanterelle poêlée, recette pour deux personnes. Ingrédients, 400 g de chanterelle, une échalote, une gousse d'ail, 4 cl de persil haché, 50 g de beurre, sel et poivre gris. Temps de préparation, 20 minutes. Prépare une poêle en frottant le fond énergiquement avec la gousse d'ail afin d'en imprégner le parfum. Nettoie les chanterelles en les brossant ou sous un filet d'eau. Égoutte-les, éponge-les et coupe-les dans le sens de la longueur du pied, en évitant une épaisseur supérieure à 1/2 cm. Fais blondir la moitié du beurre dans la poêle, tu plonges les chanterelles et tu les fais suer partiellement sur feu vif. Remue régulièrement pour éviter qu'elles brunissent. Après 5 minutes environ avant qu'elles aient entièrement rendu leur eau, poursuis à feu doux pendant quelques minutes après avoir assaisonné, en évitant de laisser sécher la préparation. Pendant ce temps, hache finement l'échalote, puis tu l'incorpores avec le reste du beurre et laisse encore mijoter pendant quelques minutes sans faire griller l'échalote. Dresse le contenu de la poêle sur un plat, chauffé, et garnis le tout en y parsemant le persil haché. Simple et rapide, cette recette s'accommode parfaitement avec un plat de viande rouge. En évitant l'utilisation d'ingrédients au goût trop acide, comme le citron, elle permet de garder aux chanterelles la saveur légère, moussue, qui les caractérise souvent. Bon appétit, et avec ça, ça sera tout. Non, une chanson sur le travail qui va avec.

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On vient d'entendre la complainte des filles de joie, chantée par Juliette. Tu écoutes la patate chaude et j'ai oublié de vous dire que... Dans la série Un débat tous les jours ou rien, faut-il supprimer l'histoire-géographie au lycée pour certaines classes ? Voici quelques perles du bac et du brevet des collèges. Attention, sous un aspect naïf, il y a des perles pleines de bon sens et cela te fait énormément rire. Les montagnes sont d'immenses plaines vallonnées. L'exemple du Titanic sert à démontrer l'agressivité des icebergs. La Normandie est bordée par les plages bretonnes. Le débarquement de Normandie a eu lieu sur les plages en Angleterre. La Camargue est régulièrement inondée par les côtes du Rhône. Les Chinois comptent avec leurs boules. La datation au carbone 14 sert à savoir si quelqu'un est mort à la guerre. Le livre de poche a été inventé par Gutenberg. La guerre de 100 ans a duré de 1914 à 1918. Avant la guillotine, les condamnés à mort étaient exécutés sur une chaise électrique. C'est le général Pompidou qui a renversé De Gaulle avec le coup d'État de mai 68. L'enterrement du président Giscard donna lieu à des scènes de grande tristesse. Tous les 11 novembre, le président décore les parents du soldat inconnu. Tu viens d'entendre quelques perles du bac et du brevet des collèges. Dans la série Un débat, tous les jours ou rien, faut-il supprimer l'histoire-géographie au lycée pour certaines classes ? La patate chaude, c'est fini. Régale-toi avec cette recette. Invite tes amis. Bonne fortune. La patate chaude, c'est basta et puis c'est tout.

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1: Il est 20h.

0: Mesdemoiselles, mesdames, messieurs, bienvenue sur Ornithorynque 90.2 de la bande à modulation de fréquence de votre poste à transistor ainsi qu'en DAB+, canal 7B sur Bouloir, la Sarthe, enceinte connectée et sur www.ornithorynque.net où vous retrouvez les podcasts pour réécouter vos chroniques et émissions préférées dont de la cave au grenier. Ouais, moi je vais bientôt aller me coucher avec la chaleur qui fait parce que ces derniers jours j'ai pas beaucoup dormi. Et ben en plus c'est un dernier tour de piste pour cette émission. Ouais, la radio passe en mode estival pendant 10 semaines. Ah, ça va faire du bien. Oui, peut-être pour vos oreilles aussi, parce que vous m'entendrez moins. Et ça sera diffusion de best-of, de rediffusion. Et alors, pour cette saison, comme Renault, c'est mon dernier bal, ma dernière virée, en provenance de l'album Ma Gonzesse en 1979.
1: Les copains, qu'est-ce qu'on fait, ça, un bossinage?
2: Oh non, il m'a marre. Non, laisse béton, j'ai une meilleure idée. De Créteil.

Non, ne faites pas comme Renault pour pas que ça soit votre dernier bal et justement profitez de tous les bals qui vont arriver pendant cet été, pendant les fêtes de village, pendant les comices agricoles, pendant le bal du 14 juillet tout simplement. Profitez de tous les événements qui se passent autour de nous, surtout que des fois il y a des arrêtés préfectoraux qui plantent toutes les organisations parce que il fait un peu trop chaud et que ça peut devenir dangereux pour les personnes, même si nous on est adultes et on sait prendre soin de nous et des autres et boire de l'eau quand il est nécessaire. Mais bon. Donc après Renaud, nous allons donner de la voix en compagnie de Indra Thomas, Jean-Philippe Lafont, Richard Rittelmann avec le chœur régional Vitoria d'Île-de-France sous la direction de Daniel Bargier sur une musique interprétée par l'Orchestre National d'Île-de-France sous la direction de Michel Plasson pour l'adaptation en opéra par David Alagna, le frère du célèbre cantateur, du roman Le Dernier Jour d'un Condamné de Victor Hugo.

0: après la toilette du condamné. Issu de l'opéra de David Alagna, adapté du roman de Victor Hugo, il y a le dernier repas, comme le chante Jacques Brel en 1964.
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1: On le condamnait après la toilette et le dernier repas, chanté à l'instant par Jacques Brel. Celui-ci est accompagné du dernier verre, proposé par Rue de la Soif sur l'album Gueule Cassée en 2016.

Le dernier verre proposé par Rue de la Soif peut réellement et malheureusement être réellement donc le dernier. Comme le chante Trust avec Ton dernier acte, en hommage à Bon Scott, ancien chanteur de AC/DC. Et là, c'est une version réenregistrée blues rock en 2020. La version originale hard rock datant de 1981 sur l'album Marche ou Crève.

dernier acte, par Trust, peut correspondre à La dernière journée en mer, chantée par Manmata en 98 sur l'album La Wash.

Et durant cette randonnée en mer, les embruns justement de la dernière journée en mer, chantés par Manmata, correspondent peut-être à la dernière pluie, comptée par Émilie Loiseau sur l'album Pays Sauvage en 2008.

après la délicace bigarrée d'Émilie Loiseau, place à Candice en compagnie de Sue the Kid avec Une dernière fois, single de 2025, suivi de La dernière minute par Carla Bruni sur l'album Quelqu'un m'a dit en 2003.

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2: Que ce soit une dernière fois avec Candice, accompagnée de Tsu The Kid, ou la dernière minute passée avec Carla Bruni, acceptons la proposition de la regrettée.

dernière danse en compagnie de Dalida. Oui, vous avez reconnu que Garde-moi la dernière danse est une adaptation française de Say the Last Dance for Me. Et dans le jeu de séduction, cela peut conduire à des ébats amoureux, possiblement dans un lit, par exemple. Et la douce et charmante Émilie Simon nous chante Dernier lit en version remixée en 2023 en provenance de l'album ES.

quelle jolie délicatesse comptée par Émilie Simon. Et nous ne quittons pas le lit. Mais fini les possibles ébats amoureux. C'est l'heure de dormir, selon Richard Strauss, avec des quatre derniers leaders. Beim Schlafen gehen. Allez, on va se coucher, mais on écoute de la bonne musique.

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1: Alors nous étions avec Richard Strauss dans les années 1948-1950 avec des 4 derniers leaders, je vais pas vous le dire en allemand, et ça nous a peut-être justement fatigués puisque nous étions beim Schlafen gehen, nous allions nous coucher et donc à nous endormir, à rêver, et ça c'est Michel Sardou qui déclame « Mon dernier rêve sera pour toi » et il est accompagné de rien moins que Johnny Hallyday et Eddie Mitchell. Ça, c'est beau. Et c'est en 1997. Et cette déclamation est confirmée par Niagara qui chante « Ma dernière pensée » issue de l'album « La vérité » en 1992.

Après Niagara, précédé par Michel Sardou, accompagné de rien moins que Johnny Hallyday et Eddie Mitchell, nous flirtons avec les pensées légères, amoureuses. Et justement, laissons Mireille Mathieu nous avouer un dernier mot d'amour. Chanson présente en 1978 sur l'album « Une vie d'amour ».

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1: Après ce dernier mot d'amour déclamé avec délicatesse par Mireille Mathieu, je me permets, au nom des collègues de la radio, de vous remercier de votre fidélité. Nous nous retrouvons néanmoins durant tout l'été avec best-of et rediffusion. Et comme le chante Amina en 1991, c'est le dernier qui a parlé. Alors en toute simplicité, merci et à bientôt.

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1: Salut les amis, il est l'heure du jazz, il est l'heure de tous les jazz en direct à la radio. Nous sommes en mode best-of cette semaine, le meilleur des playlists remixées de Jazzomania, avec votre radio bien sûr, Jazz 70, Stellar Media et Canal 30. Très bonne écoute.
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1: Pour commencer cette première session, la pianiste-compositrice Laila Olivesi, elle sera la coordinatrice du stage de jazz de Marciac au mois d'août, et c'est dans le sud-ouest. Eh bien, Laila Olivesi, dans ce titre, elle rend hommage à Claude Carrière, homme de radio, pianiste également, avec ce titre Missing CC. Nous écoutons également la chanteuse Laura Prince avec le pianiste Grégory Priva, In Your Eyes, et puis le baryton Grégory Porter et ce titre très connu, Liquid Spirit. Et tout de suite, Billie Holiday, la grande diva, elle portait des gardenias blancs dans les cheveux. Ce n'était pas un choix de style au départ, car un soir des années 1930, elle s'est brûlé les cheveux avec un fer à friser, juste avant un concert. Et donc, pour cacher l'accident, elle a mis une fleur, et c'est devenu sa signature visuelle pendant toute sa carrière. Nous écoutons Billie Holiday, You've Changed, dans Jazzomania.

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1: Votre Jazzomania en mode best-of, le meilleur de nos playlists remixées avec, pour cette prochaine session, 4 chanteuses, 4 divas. L'une d'elles a eu 6, 7, 8 ou peut-être même 9 mariages. Son dernier mari, en tout cas, c'était le footballeur américain Dick Nightrain Lane. Eh bien, il s'agit bien sûr de Dinah Washington. Nous écoutons également la diva Ella Fitzgerald avec le guitariste virtuose Joe Pass, la chanteuse et pianiste Diana Krall, et puis tout de suite, c'est Anita O'Day avec You're the Top dans Jazzomania.

Barcelone, comme la trompettiste chanteuse Andrea Motis ou ici la saxophoniste Eva Fernandez. Tout de suite, le Saint-Andrew Brass Band, Big Band plus exactement, avec Joan Chamorro.

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2: Jazzomania est en mode best-of, le meilleur de nos playlists remixées. Nous rentrons dans le dernier quart d'heure de cette émission avec le producteur, auteur-compositeur britannique Tom Mitch. Il est né à Londres en 1995 et il est surtout connu pour son mélange de jazz, soul, hip-hop, funk et R&B avec un jeu de guitare très reconnaissable. Nous écouterons donc Tom Mitch et Better Days, les jours meilleurs. Dans Jazzomania également, la chanteuse Denise King, Gotta Serve Somebody, et tout de suite une autre chanteuse, mais celle-là, elle était la préférée de Miles Davis. Il avait très rarement joué de la trompette pour une chanteuse. Eh bien, ce fut le cas de Shirley Horn, et nous écoutons Come Dance With Me, viens danser avec moi, avec Rudy Stevenson et Charles Abels.

Il est déjà l'heure de rendre l'antenne. Merci de votre écoute, merci de votre fidélité. Retrouvons-nous la semaine prochaine pour un best-of ou une nouvelle émission avec Jazz 70, Stellar Media et Canal 30. Où vous voulez, quand vous voulez, sur toutes les plateformes de podcast. Et pour se dire au revoir, eh bien, le saxophoniste alto, Sonny Stitt, qu'on a souvent comparé à Charlie Parker, parfois on les confondait même, mais Sonny Stitt expliquait que c'était un peu le hasard, qu'il avait lui aussi travaillé ce son et qu'il avait œuvré pour le bebop de son côté, Sonny Stitt donc, avec Birth of the Blues. À bientôt.

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1: Il est 2h.